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Ah bien ça, ça reste parmi de beaux souvenirs que j'ai l'été avec ma petite famille. Certains étés ou pendant mes vacances, on s'est offert une roulotte déjà installée, là, tout compris sur un terrain de camping. Vraiment de beaux moments, que ce soit les petits feux de camp en fin de soirée, cuisiner le déjeuner à l'extérieur pendant que les enfants dorment confortablement dans la roulotte, hein, et juste de voir mes garçons se faire une tonne d'amis pendant une semaine. Il y a tellement d'activités sur un camping. Ah bien, ce mardi, bon, vous remercie tout d'abord de nous écouter et on salue la gang du camping Lac des Cyprès, mais également aux gens qui y séjournent, que ce soit pour quelques jours, une semaine ou tout l'été. Une belle fin de saison à vous tous et je vous dis ça comme ça. 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Et tous ensemble, viva la musique. On retourne à la musique.

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3: Bonsoir, ici Claude Marquis, voici vos actualités. La ville de Victoriaville prévoit investir près de 249 millions de dollars dans ses infrastructures au cours des 5 prochaines années. Le plan quinquennal d'immobilisation prévoit notamment des travaux sur les rues, les réseaux d'aqueducs et d'égouts, ainsi que dans les bâtiments municipaux. Pour 2027 seulement, les investissements atteindront plus de 46 millions de dollars. La ville consacrera la plus grosse part de l'enveloppe à la voirie et à la reconstruction des rues. Et les travaux de dragage au réservoir Baudet pourraient reprendre d'ici 2028. C'est ce qu'a avancé le maire de Victoriaville, Vincent Bourassa, lors de la séance du conseil municipal hier soir. Il s'est voulu rassurant en affirmant qu'il n'y avait aucun enjeu avec la qualité de l'eau. La ville dit travailler activement avec les équipes municipales à régler le problème. C'est ce qui complète vos informations. 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

J'espère que vous avez passé jusqu'ici une très belle journée. Et en ce mardi soir 11 août, François-Joseph qui s'installe avec vous. Oui, on va, ça je vous le garantis, passer de belles soirées. Là, je sais, je vais vous donner envie de breuvage et de bonne bouffe, puisque je vous parle de foire, bière, bouffe et culture. D'aujourd'hui à dimanche, bière de microbrasserie au rendez-vous, food trucks, la musique, live, DJ, artisans locaux, la foire, bière, bouffe et culture de Princeville, qui est l'événement festif qu'on ne peut pas manquer cet été. Vous avez plein de détails, programmation de du côté du régiondelérable.ca. Viva la musique! Et je vous l'appelle François pour

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3: Bonsoir, ici Claude Marquis. Voici vos actualités. La ville de Victoriaville prévoit investir près de 249 millions de dollars dans ses infrastructures au cours des 5 prochaines années. Le plan quinquennal d'immobilisation prévoit notamment des travaux sur les rues, les réseaux d'aqueducs et d'égouts, ainsi que dans les bâtiments municipaux. Pour 2027 seulement, les investissements atteindront plus de 46 millions de dollars. La ville consacrera la plus grosse part de l'enveloppe à la voirie et à la reconstruction des rues. Et les travaux de dragage au réservoir Baudet pourraient reprendre d'ici 2028. C'est ce qu'a avancé le maire de Victoriaville, Vincent Bourassa, lors de la séance du conseil municipal hier soir. Il s'est voulu rassurant en affirmant qu'il n'y avait aucun enjeu avec la qualité de l'eau. La ville dit travailler activement avec les équipes municipales à régler le problème. C'est ce qui complète vos informations. 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

Ah bien ça, ça reste parmi de beaux souvenirs que j'ai l'été avec ma petite famille. Certains étés ou pendant mes vacances, on s'est offert une roulotte déjà installée, là, tout compris sur un terrain de camping. Vraiment de beaux moments, que ce soit les petits feux de camp en fin de soirée, cuisiner le déjeuner à l'extérieur pendant que les enfants dorment confortablement dans la roulotte, hein, et juste de voir mes garçons se faire une tonne d'amis pendant une semaine. Il y a tellement d'activités sur un camping. Ah bien ce mardi, bon, on vous remercie tout d'abord de nous écouter et on salue la gang du camping Lac des Cyprès, mais également aux gens qui y séjournent, que ce soit pour quelques jours, une semaine ou tout l'été. 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Et tous ensemble, vive la musique. On retourne à la musique que vous aimez.

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3: Bonsoir, ici Claude Marquis, voici vos actualités. La ville de Victoriaville prévoit investir près de 249 millions de dollars dans ses infrastructures au cours des 5 prochaines années. Le plan quinquennal d'immobilisation prévoit notamment des travaux sur les rues, les réseaux d'aqueducs et d'égouts, ainsi que dans les bâtiments municipaux. Pour 2027 seulement, les investissements atteindront plus de 46 millions de dollars. La ville consacrera la plus grosse part de l'enveloppe à la voirie et à la reconstruction des rues. Et les travaux de dragage au réservoir Baudet pourraient reprendre d'ici 2028. C'est ce qu'a avancé le maire de Victoriaville, Vincent Bourassa, lors de la séance du conseil municipal hier soir. Il s'est voulu rassurant en affirmant qu'il n'y avait aucun enjeu avec la qualité de l'eau. La ville dit travailler activement avec les équipes municipales à régler le problème. C'est ce qui complète vos informations. 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

J'espère que vous avez passé jusqu'ici une très belle journée. Et en ce mardi soir 11 août, François-Joseph qui s'installe avec vous. Oui, on va, ça je vous le garantis, passer de belles soirées. Là, je sais, je vais vous donner envie de breuvage et de bonne bouffe, puisque je vous parle de foire, bière, bouffe et culture. D'aujourd'hui à dimanche, bière de microbrasserie au rendez-vous, food trucks, la musique, live, DJ, artisans locaux, la foire, bière, bouffe et culture de Princeville, qui est l'événement festif qu'on ne veut pas manquer cet été. Vous avez plein de détails, programmation là, du côté du région de l'érable.ca. Viva la musique! Et je vous l'appelle François pour vous accompagner en

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1: Bonsoir, ici Claude Marquis, voici vos actualités. La ville de Victoriaville prévoit investir près de 249 millions de dollars dans ses infrastructures au cours des 5 prochaines années. Le plan quinquennal d'immobilisation prévoit notamment des travaux sur les rues, les réseaux d'aqueducs et d'égouts, ainsi que dans les bâtiments municipaux. Pour 2027 seulement, les investissements atteindront plus de 46 millions de dollars. La ville consacrera la plus grosse part de l'enveloppe à la voirie et à la reconstruction des rues. Et les travaux de dragage au réservoir Baudet pourraient reprendre d'ici 2028. C'est ce qu'a avancé le maire de Victoriaville, Vincent Bourassa, lors de la séance du conseil municipal hier soir. Il s'est voulu rassurant en affirmant qu'il n'y avait aucun enjeu avec la qualité de l'eau. La ville dit travailler activement avec les équipes municipales à régler le problème. C'est ce qui complète vos informations. 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

qu'on se réveille ce matin. Je vois le soleil au loin, mais avec des nuages. Pour l'instant, c'est un peu ça, mais on devrait être un peu de tout aujourd'hui. Hein? On va commencer par la météo, parce que on dit soleil ce matin, on le voit. Ça devient alternant soleil-nuage. Il y a un 40% de possibilité d'averse. Et en après-midi, même des risques d'orage. Oh, OK. Non, mais il ne faut pas changer nos habitudes. On n'est pas fait en chocolat, comme on dit. La nappe de brouillard va se disperser ce matin. On aura des vents qui sont de l'ouest à 20 km/h. 24 degrés, Midex 29, indice UV7. Et ce sera généralement nuageux avec 40% possibilité d'averse et risque d'orage pour ce soir. Cette nuit, 16 degrés. OK. Demain, c'est à peu près la même chose. Mais il va faire beau vendredi, samedi, puis peut-être même jusqu'à dimanche. Ça, dans le fond, c'est une bonne nouvelle. C'est une bonne nouvelle de se réveiller puis d'être encore de bonne humeur. C'est une bonne nouvelle aussi de continuer nos vacances. C'est une bonne nouvelle aussi d'aller se gâter sur l'heure du midi ou aujourd'hui. Juste dire, moi, j'encourage une cause. Je vais t'en parler là, mais je vais t'en parler tout au long de votre matin de réveil. Pour pas que tu l'oublies. Hein? Aujourd'hui, il faut juste dire qu'on est le 12 du mois d'août. Entre 11h et 20h, au 749 Notre-Dame-Ouest à Victoriaville, il y a quelque chose qui se passe. Grâce à votre participation, un montant de 1304 $ avait été remis l'an dernier. À cette année, l'objectif est d'atteindre le 1500. Tu regardes, t'as faim, là. Puis à midi, là, c'est pas compliqué, c'est chez Fusée que ça va se passer. T'appelles le 758-8204, mais sérieusement, à la minute que tu vas prendre cuisse, tu sais, que ce soit cuisse, poitrine ou quoi que ce soit, là, c'est automatiquement que tu vas donner, bien sûr, à la maison, ou pour soutenir la maison Marie-Pagé. On l'appelle la mission de la maison Marie-Pagé. Ça se passe aujourd'hui. Offrez-vous un bon repas, ça c'est sûr et certain, pour soutenir simplement, oh oui, soutenir ton béton, ouais, pour que tu manges bien, pour que ça soit bien nourri, ça, cet homme-là, cette femme-là. Mais il y a aussi des sous que tu donnes automatiquement à la maison Marie-Pagé. Oh! Fait que, tu sais, c'est ça qui est le fun. Et merci Fusée, Serge et toute sa belle gang, les fistons et toute la gang qui travaille là. En ce mercredi 12 août, entre 11h et midi, note ça, là. T'as midi, là. Je ne pose pas de questions. Laisse ton lunch à maison. C'est le temps de donner à une cause. Puis ça va être le temps aussi de dire, moi, j'ai endossé tout ça. Fait qu'à midi, tu me demandes à moi qu'est-ce que je vais manger, programmation musicale? Puis ça, appelle chez Fusée. OK. Ça, là, tu te dis, ouais, mais donne-moi donc le numéro, Paul. Ben oui, le 758-8204. Hey, bon matin, mon ami. Parce que je veux, parce qu'il y a plus rien qui presse. Tu sais qu'est-ce que tu vas manger à midi, on dit ça. Et les mauvais garçons, souvent, sont bons. Oh! Et tout ça, ça s'est dit, ce qui s'en vient en musique.

C'est bon, c'est bon. C'est bien sûr Mauvais Garçon, signé Darren Vaudreuil. Ça date de 2026. C'est dans l'année qu'on vit aujourd'hui. Dans l'année qu'on vit aujourd'hui, je sais pas si c'est un mauvais garçon, mais ça fait la une de l'actualité à lire en page 4 et 5 du Journal de Montréal. Je t'inspire, matin, hein? Tu vas aller prendre un petit café quelque part, je sais pas. Ou t'as déjà ton journal. Mais on va surveiller le tout parce que la disparition du moteur Stéphane Fesse Plouf. OK. La police croit à une purge chez les Hells. Ça, c'est à lire en page 4 et 5. Ça fait la une de l'actualité, ça, ce matin. Puis on a des images de l'homme en question. Mystérieuse rencontre avec... avant de disparaître. Il était accompagné de deux personnes, dont un autre Hells, dans un restaurant du côté de Saint-Eustache. Et là, ben... magie. Fait que, c'est ça. C'est un monde à côté du monde qui est le monde qui est monde. T'sais? Puis il y a peut-être 3, 4, 5, 6, 7, 8, 9. Il y a peut-être 4, 5, 6, 7, 8, 9, 10 mondes sur cette terre. Pas tout le monde qui est pareil, pas tout le monde qui a la même pensée, c'est pas tout le monde qui vive les mêmes... Mais la majorité, c'est assez serein. Et la majorité, souvent... Hein? Tu fais avoir avec la minorité. Puis en même temps, c'est ça. Mais, si on croyait qu'on était au paradis, le paradis pourrait être beaucoup mieux. Hein? On s'entend. Puis en même temps, une journée à la fois. Une journée à la fois comme une chanson à la fois. Et puis là, ben j'ai le goût de te dire, mon mauvais garçon, je joue ça de même, puis je ris, là, mais c'est même pas drôle. Un petit parfum, oui, un parfum du passé qui nous dit que à la naissance, on part de pleurer, peut-être, oui, puis c'est obligatoire. Là. Mais là, t'es là, OK, good morning, bienvenue, tu es dans le monde. Mais ça veut pas dire que tu vas être un mauvais garçon ou quoi que ce soit, là, tu sais. Ça veut juste dire, bienvenue, mon ami. On part avec un cri, puis on profite de la vie. Et à un moment donné, c'est le parfum du passé. 1990, ça aussi, ça fait partie.

Oh, Whitney, ça c'est, oui, c'est signé, bien sûr, Whitney, ça s'appelle Rêve. Et là, ben, c'est le temps aussi de vous dire qu'on s'en va tranquillement, oui, vers le volet qui va être l'information. Et il y a toujours des choses qui se passent à Victoriaville. Il y a toujours des choses qui se passent dans la région. On pourrait dire ça comme ça. Victor, on n'est pas, hein, on n'est pas roi et maître, comme on dit. Parce que t'as toutes les municipalités tout le tour. Le secteur Bois-Franc-Érable, on en fait partie. Fait que, des fois, c'est important de savoir que, oh, pas tout le temps. Ben, il y a des bonnes nouvelles dans la vie, c'est sûr. On aime mieux les bonnes nouvelles que les mauvaises, ça, c'est sûr. Mais au-delà de ça, des fois, quand t'entends des, que ce soit accident, que ce soit, je sais pas moi, vol, j'aime pas dire le mot, là, mais, ben, t'es pas fort. T'sais, viol, ou grossière d'essence, ou quoi que ce soit, là. On n'embarque pas dans le dossier de tout ce qui se passe, mais quand même, des fois, on reste surpris de voir que dans notre petite communauté, il y a des choses qui arrivent. Des choses qui font comme, voyons donc. Tu sais, autre de pas, c'est pas de dire que Montréal ou Québec ou Sorel ou whatever, d'autres grandes municipalités ou grandes villes, appelle ça comme tu voudras, ou territoires, il y a plus de choses comme ça qui se passent, qui fait comme, hé! Mais c'est aussi de prendre tout ça en amont puis dire, bon, doux Seigneur, l'être humain, chance que c'est pas tout le monde. Et c'est une minorité qui rayonne ou en tout cas qui sonne fort. Tu comprends? Parce qu'on entend parler de meurtre, on entend parler de... Hein? C'est ça. Il y a toutes sortes d'affaires qui se passent dans le merveilleux monde. On n'est pas au paradis. Ça, par exemple, on peut le comprendre. Malgré tout, si on était juste dans nos têtes à se croire au paradis parce qu'on aime ce qu'on vit, où on est, les amis, la famille, les enfants, le bonheur, les amis et tout ça, c'est ça le paradis, là. Il y a de la conscience à dire qu'on est proche de l'enfer. Ça, je peux comprendre. Mais reste dans le paradis, puis on s'en va, nous, avec Bora Bora. Ça va faire du bien dans nos oreilles.

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5: Bonjour, bon début de journée. Ici Claude Marquis, voici vos actualités. Les travaux de dragage au réservoir Baudet pourraient reprendre d'ici 2028. C'est ce qu'a avancé le maire de Victoriaville, Vincent Bourassa, lors de la séance du conseil municipal lundi soir. Il s'est voulu rassurant en affirmant qu'il n'y avait aucun enjeu actuel avec la qualité de l'eau. La ville dit travailler activement avec les équipes municipales à régler le problème. La ville de Victoriaville prévoit investir près de 249 millions de dollars dans ses infrastructures au cours des 5 prochaines années. Le plan quinquennal d'immobilisation prévoit notamment des travaux sur les rues, les réseaux d'aqueducs et d'égouts, ainsi que dans les bâtiments municipaux. Pour 2027 seulement, les investissements atteindront plus de 46 millions de dollars. La ville consacrera la plus grosse part de l'enveloppe à la voirie et à la reconstruction des rues. À l'aube du déclenchement de la campagne électorale, 49 % des électeurs sondés affirment ne pas avoir arrêté leur choix de façon définitive. À l'inverse, 48 % des participants ont déclaré que leur choix était fait. Selon Léger, cela signifie que la capacité des partis à conserver leurs appuis actuels et à convaincre les électeurs encore flexibles pourrait faire toute la différence. Et les Québécois pourront observer une éclipse solaire partielle aujourd'hui, alors que la Lune doit passer devant le Soleil. Dans les secteurs au sud de la province, l'éclipse sera visible de 12h50 à 14h38. Rappelons qu'il faut éviter de regarder directement le Soleil sans lunettes spécialement conçues pour l'observation des éclipses. C'est ce qui complète vos informations. 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
7: Merci beaucoup. On va parler météo. On va commencer par ça parce que, bon, le sport, écoute bien, t'as le goût de savoir ce qui se passe dans le monde du sport. Mais avant tout, c'est la journée. Le sport, ça va être aussi la Coupe Canada qui s'installe au Club de golf de Victoriaville. Puis aujourd'hui, encore une fois, ben oui, c'est un peu comme une tradition qui fait les partenaires, les commanditaires vont jouer avec les golfeurs, et tout ça. Et par la suite, ben, on sait que là, ça s'en vient. Jeudi, vendredi, samedi, dimanche, la Coupe Canada Fénergique, bien sûr, du club de golf de Victoriaville. On va surveiller le tout. Mais ça prend du beau temps. On va t'en donner du beau temps, mais il y a un petit peu de tout aujourd'hui. On parle de soleil, mais ce matin, ça devient alternance soleil-nuage. 40 % de possibilité d'averse en après-midi, risque d'orage même, en PM. N'empêche pas que, tu sais, les golfeurs, c'est des golfeurs, là. On peut pas arrêter tout ça, à moins d'une grosse tempête, quand je dis tempête, une grosse averse et des éclairs et tout ça, là, mais quand même. La nappe de brouillard qui se disperse ce matin, 20 km les vents, 24 degrés, humidex 29. Ce sera généralement nuageux ce soir, 40 % de possibilité d'averse et des risques d'orage avec 16 degrés. Lorsque c'est quand même pas pire, c'est que ce sera jeudi généralement nuageux. On dit quand même un 60 % de possibilité d'averse, ça peut changer parce que la nuit va arriver et puis à un moment donné, c'est demain jeudi. Et il y aura peut-être même un peu de risque d'orage en PM, mais somme toute, ça regarde bien. Quand je dis ça regarde bien, c'est parce qu'il y a aussi des vents qui vont être là à 20 km/h mi-journée, 21 degrés, 27 humidex. Des averses, pardon, oui, dans la nuit de jeudi avec

0: 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Ils
1: n'aiment pas le soccer, le foot. Mais non, les jeunes, à force de jouer au soccer, deviennent bons. Les jeunes, à force de juste croiser des professionnels, parce que là, on parle de professionnels, là. C'est pas comme si tu t'en vas au stade Saputo pour aller voir l'impact, là. L'impact que ça donne, puis là, je te dis ça pour le vrai, quand tu suis un parcours de golf, c'est que t'apprends, t'enracines des connaissances de feeling, de concentration, d'élan de golf, hein? Et la sagesse vient avec, tu deviens bon golfeur. C'est-tu bien dit ce matin? OK. Ça faisait partie de la météo. J'avais juste le goût de vous dire bon matin, les amis, bon réveil sur Viva 101.9.
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1: Ouais. Jean-François me dit t'as pas parlé de sport. Je vais te parler de sport vite, vite, moi. Parce que le baseball, ce soir, on va surveiller le Cactus qui vont recevoir Sherbrooke à Victo au stade de Rémi Déhaene.

de Calgary. Je rappelle que les amateurs de football, NFL, le 13 août aujourd'hui, OK? On est suivi à ça, le 13? Non, c'est demain. Demain. Il y aura plein de matchs. Détroit, Cincinnati, Green Bay, Pittsburgh, Indianapolis, Nouvelle-Angleterre. C'est ton équipe, ça?

ça se passe aujourd'hui, mon ami. Et là, elle s'appelle Sarah. Oh, que je l'aime beaucoup. Le titre de la pièce, là. Mais la personne qui la fredonne, c'est Vincent Vallière sur Viva 109. Puis on part ça de même. Hey, bon mercredi, mon ami. Sarah.

0: Je l'aime beaucoup, cette chanson-là. Goodbye. Dans l'actualité de ce matin, je sais que des fois, tu feintes le journal, puis tu dis, OK, c'est ça, tu sais, il y a toutes sortes d'affaires. Il y a du monde de partout, de l'Ontario, du Québec. Il y en a des mafiosos, des ci, des ça. Et, mais je veux pas rentrer dans le dossier parce que, c'est juste que quand ça parle de Victoriaville et la région, on fait comme, oh, il y a le mot de Victoriaville dans le journal de Montréal, le matin. Ah, page 34. Des tonnes de textos litigieux. OK. C'est bien sûr le président de l'équipe de hockey des Tigres de Victoriaville, Charles Pellerin, fait l'actualité ce matin. Puis là, t'apprends rien matin, c'est juste que le travail continue, j'ai l'impression. Mais quand même. C'est quand même de s'enrichir de près de 6,8 millions. Va lire l'article, je veux même pas embarquer dans le dossier, là, mais c'est ça. L'être humain est en fait, le gain n'apporte pas le bonheur, ni l'amour. Le gain nous amène à une ligne d'arrivée. C'est quoi la fin? On est-tu rendu à la fin? Non. On s'en va vers un autre petit moment magique. Et ça s'appelle comme ça, Music, Ludovic Bourgeois. Promet toujours, hein, d'être gentil, honnête, serein, aide les autres et aime la vie.
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6: Oh, juste le temps de dire que Roxane Bruno s'en vient. Je vois qu'il y a Stas aussi. Ariane Moffat aussi fait partie de la programmation. 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Samuel, Benjamin, Franco. Et surtout, on va souhaiter bonnes vacances à Gabriel. Et... Bonnes vacances, oui. Et tout ça, ben, c'est Hugo qui passe le message aussi, là. Fait que à toute cette belle gang-là, bonnes vacances, Gabriel. Et Hugo, vous êtes salués, les amis. 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Salut la gang, Sam, Benjamin, France, Franco, oui, je vais pas le débaptiser, il va se fâcher, et on va vous souhaiter bonnes vacances, Gabriel. Hugo, vous êtes sans coche la gang, bon réveil, bon réveil, ils travaillent eux autres, ils sont pas... Pourquoi tu dis ça en programmation musicale? Ah, oh, parce que c'est All Me Close qui s'en vient, Roxane Bruno sur Viva 109. 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
6: Ah, le travail se fait sur Viva 109.

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4: Bon mercredi, ici Louis-Philippe Arnoirel. Le Canada pourrait perdre 102 000 emplois si l'accord Canada-États-Unis-Mexique venait à échouer, selon un nouveau rapport rédigé par Oxford Economics pour le compte du Conseil commercial canado-américain. On y analyse les conséquences économiques potentielles des négociations sur la CEUM, y compris la résiliation de l'accord. Les emplois touchés se trouveraient principalement dans les industries manufacturières directement touchées par les droits de douane, mais également dans les secteurs des services, des transports et de la construction. Les provinces les plus touchées seraient le Québec, le Nouveau-Brunswick, l'Ontario et le Manitoba. Les États-Unis, eux, perdraient 214 000 emplois en 2027 si la CEUM venait à être abrogée. Une renégociation réussie permettrait plutôt de créer 137 000 emplois aux États-Unis et 98 000 au Canada. Des citoyens réclament l'ouverture d'une enquête publique et indépendante sur les allégations de racisme et d'inconduite impliquant des agents de la police de Montréal. Ils ont formulé cette demande hier alors que le chef du SPVM, Fadi Daguerre, répondait aux questions du public pour la première fois à l'Hôtel de Ville de Montréal. Une grande partie de la discussion a porté sur la manière dont ces allégations de racisme devaient faire l'objet d'une enquête et sur la question à savoir si la police de Montréal devait rester responsable de ce processus. Le SPVM a défendu sa décision de mener l'enquête à l'interne, estimant que de transférer celle-ci à un autre organisme risquait d'entraîner une duplication du travail déjà effectué. Et pour terminer, les librairies ont rendez-vous avec les lecteurs québécois alors que se déroule aujourd'hui l'événement « Le 12 août, j'achète un livre québécois ». Lancé en 2014 par les auteurs Amélie Dubé et Patrice Cazot, cette initiative s'est développée dans un contexte difficile pour le milieu littéraire québécois, les librairies et les éditeurs. La pandémie a marqué un tournant pour cette initiative, les Québécois se réfugiant dans la littérature lors de ces temps difficiles. C'est ce qui complète vos actualités Arsenal Média. Passez une bonne journée sur nos ondes.
5: Merci beaucoup pour l'actualité dans le monde du sport. On va surveiller le baseball parce que la Ligue de baseball majeur Québec, Sherbrooke, vont jouer contre Victo ce soir, 20h, au stade Rémi Dien. Il y a aussi Granby qui sera contre Drummondville à compter de 20h, ça aussi, ouais, parfait. La Ligue canadienne de football, jeudi, c'est demain, hein? Ben oui, faut y aller une journée à la fois. Mais quand même, de se mettre au parfum que la Colombie-Britannique vont jouer jeudi le 13 à 21h contre Calgary. Et dans la NFL, je sais que t'es amateur de football, toi. Et jeudi le 13, il y en a des matchs. Il y a Détroit contre Cincinnati, ça va être à 19h. Même heure, Green Bay contre Pittsburgh, 19h30, Indiana Police contre la Nouvelle-Angleterre. Et à 20h, deux matchs, Arizona, Las Vegas, et il y aura également les Chargers de Haley contre Houston. Et à 21h, il y a aussi Tennessee qui vont jouer contre San Francisco. Et si t'es un amateur de tennis, hein, je te vois venir, t'es amateur de golf, oubliez pas que c'est la... Hein? Non. Le golf au club de golf de Victoriaville, hein? Merveilleux, parfait. Les pros sont là, puis en même temps... Il y a toujours cette activité-là d'aujourd'hui qui va faire en sorte que, moi j'appelle ça le pro-am, là, je ne veux pas me tromper, là, mais tu sais, les invités sont là, les partenaires, et on va jouer avec les pros. Et la compétition commence jeudi, vendredi, samedi et dimanche. Ça se termine au trou numéro 18 et on saura qui est le grand ou, le grand gagnant de tout ça. Hey, mamma mia. Puis à surveiller. Bon, oui, les dames sont là aussi. Les dames sont invitées. Fait que, regarde, tout ça se passe en fin de semaine au club de golf de Victo. Ça va être intéressant. Mais je vais revenir quand même sur le tennis, parce que le tennis aussi, c'est le fun. L'Omnium Banque Nationale, les messieurs en simple demi-finale. Et il y a aussi les dames en simple demi-finale. Bien sûr, dans le monde du tennis, l'Omnium Banque Nationale. Ça fait le tour un peu pour le sport, oui? OK. On va faire ça vite, les amis, parce que la météo aussi, c'est important.
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5: C'est le fun de dire qu'aujourd'hui, on voit le soleil ce matin. Mais ça peut devenir une alternance soleil-nuage cet après-midi. Il y a peut-être un 40% de possibilité d'averse et peut-être même des petits risques d'orage en PM. Cela dit, c'est pas garanti. La nappe de brouillard qui se disperse ce matin, on a aussi des vents de l'ouest à 20 km/h. Ce sera 24 degrés avec le ressenti humidex de 29, indice UV 7. Généralement nuageux avec un 40% d'averse et risque d'orage pour ce soir, cette nuit. Ça s'améliore-tu un petit peu, mais pas tant. Jeudi, on va être dans le généralement nuageux, un 60% possibilité d'averse et risque d'orage en après-midi. Sud-ouest, les vents 20 km/h, mi-journée, 21 degrés avec 27 humidex, le ressenti, bien sûr. Il y aura aussi des averses dans la nuit de jeudi. Quand c'est la nuit, moi, il n'y a pas de trouble avec ça. Mais vendredi, on est en pleine compétition au golf, là. Mais vendredi, ça va être beau soleil 23, dégagé la nuit 12. Samedi, beau soleil 24, dégagé la nuit 13. Puis là, si tu te dis... jusqu'à dimanche, c'est bon, on va y aller jusqu'à dimanche, là. Wow! Alternance soleil-nuage aussi pour dimanche avec 23 degrés. Mais c'est rien que pour dire que dans ton week-end, si tu veux faire vivre l'expérience à tes enfants, jeunes et moins jeunes, puis même toi, parce que t'es jeune aussi, même si t'as 60, 65, OK, va suivre le parcours des golfeurs, tu prends une marche avec eux autres, tu regardes les élans de golf, la technique et tout ça. C'est un cours qui coûte combien? 0$. Puis en même temps, tu vas voir des prouesses de golfeurs extraordinaires. C'est, bien sûr, au club de golf de Victo, tout au long du week-end. Et même d'être là pour la conclusion avec toute la masse de monde qui suit le parcours. Puis ils vont faire beau, en plus. Fait que, regarde, qu'est-ce que tu veux demander de plus, là? OK. Mais c'est rien que de dire que c'est un happening, puis c'est une expérience pour comprendre encore plus l'élan des golfeurs, la concentration, comment ça fonctionne, le putting green aussi. Fait que c'est une ça coûte rien. C'est une belle leçon où ce que tu dis, wow, t'apprends quelque chose. Puis là, après ça, c'est toi qui vas pratiquer. Peut-être qu'un jour, tu feras partie de la Coupe Canada Fénergique au club de golf de Victo. On ne sait pas. Chose certaine, c'est que c'est ça la météo. Puis c'est ça qui est le fun, c'est que c'est quand même beau, beau, beau. Beau comme toi, oh là, j'exagère un peu, mais quand même. 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

ça de même. C'était la météo et c'était vraiment, oui, une belle présentation. 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Hein, que c'est bien dit. Maroon 5, voici This Love. On est en 2004. Qu'est-ce qui s'en vient aussi? On n'est pas tout seul, là. Il n'y a pas juste Maroon 5. Oh! Il y a

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8: 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Vous savez que c'est la vente trottoir dans le centre-ville de Victoriaville, dans le quartier Notre-Dame, devrais-je dire. 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Hey, je peux juste vous mettre au parfum, les amis, que les tout-petits vont apprécier. Moi, je m'occupe de la température, surtout pour vendredi. 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Tu m'as dit ça? Jeudi, on s'en sort pas pire, mais tu sais, OK, mais vendredi, samedi, manque la pas, là, parce que jusqu'au 15 samedi, il va juste faire beau. 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La vente trottoir SDC, Victo, en fin de semaine, manque pas ça. 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
10: Bonjour, bon début de journée. Ici Claude Marquis, voici vos actualités. Les travaux de dragage au réservoir Baudet pourraient reprendre d'ici 2028. C'est ce qu'a avancé le maire de Victoriaville, Vincent Bourassa, lors de la séance du conseil municipal lundi soir. Il s'est voulu rassurant en affirmant qu'il n'y avait aucun enjeu actuel avec la qualité de l'eau. La ville dit travailler activement avec les équipes municipales à régler le problème. La ville de Victoriaville prévoit investir près de 249 millions de dollars dans ses infrastructures au cours des 5 prochaines années. Le plan quinquennal d'immobilisation prévoit notamment des travaux sur les rues, les réseaux d'aqueducs et d'égouts, ainsi que dans les bâtiments municipaux. Pour 2027 seulement, les investissements atteindront plus de 46 millions de dollars. La ville consacrera la plus grosse part de l'enveloppe à la voirie et à la reconstruction des rues. À l'aube du déclenchement de la campagne électorale, 49 % des électeurs sondés affirment ne pas avoir arrêté leur choix de façon définitive. À l'inverse, 48 % des participants ont déclaré que leur choix était fait. Selon Léger, cela signifie que la capacité des partis à conserver leurs appuis actuels et à convaincre les électeurs encore flexibles pourrait faire toute la différence. Et les Québécois pourront observer une éclipse solaire partielle aujourd'hui, alors que la Lune doit passer devant le Soleil. Dans les secteurs au sud de la province, l'éclipse sera visible de 12h50 à 14h38. Rappelons qu'il faut éviter de regarder directement le Soleil sans lunettes spécialement conçues pour l'observation des éclipses. C'est ce qui complète vos informations. 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
8: On va parler météo, bien sûr, mais avant, un petit regard, encore une fois, sur le merveilleux monde du sport. On est en avance, en plus. Ben oui, puis il fait beau soleil. C'est aujourd'hui, mercredi le 12. On rappelle qu'il y a du baseball ce soir. Victor vont jouer et recevoir Sherbrooke au stade Rémy-Lien. Et le match est à 20h. Il y a aussi Granby qui vont être du côté de Drummondville, 20h. Ligue canadienne de football, jeudi le 13, à 21h, la Colombie-Britannique joue contre Calgary. Et les amateurs de football, vous allez être gâtés parce que jeudi, c'est demain ça, le 13. Et on a bien sûr des matchs de football dans la NFL. Ça va être Détroit-Cincinnati, 19h. Green Bay-Pittsburgh, il y a Indiana qui vont jouer contre la Nouvelle-Angleterre, 19h30. À 20h, le Vegas, Las Vegas, qui vont recevoir l'Arizona. Les Chargers de LA contre Houston, même heure, 20h. Et Tennessee-San Francisco, ce sera le dernier match à 21h. Et il y aura également du tennis. On parle bien sûr de l'Omnium Banque Nationale, messieurs en simple demi-finale et les dames en simple demi-finale. Ça se passe aujourd'hui, mercredi. Qu'est-ce que tu as besoin de savoir? Ah, la météo. Ben oui, c'est sûr qu'on va en parler. Mais avant tout, j'aime à vous dire que, tu sais, la météo, il y a une belle petite présentation qui va venir avec ça. Mais c'est aussi de vous rappeler qu'en cette journée aujourd'hui, si tu as le goût de peut-être te préparer à économiser, parce que tu aimes ça économiser, tu aimes ça savoir les choses qui sont en... Il y a des rabais, il y a toutes sortes d'affaires qui s'installent. On parle de fondation également un peu partout, là, des activités qui s'en viennent. On va en reparler. Mais c'est aussi, moi, juste pour vous mettre au parfum, que demain, c'est jeudi. Tu sais, quand tu sais d'avance, là, ben oui, demain, c'est jeudi. Bon, Paul. 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Puis il y a des nouveautés qui vont apparaître très bientôt. Si t'aimes le poulet, là, m'a donné un scoop, là. Un rôtisserie fusée, tu connais ça? Ouais, OK. Ça s'en vient. Il y a quelqu'un qui fait des ventes là, de cartes Pokémon d'une valeur assez extraordinaire. Ça aussi, ça s'en vient. Je te donne des scoops à matin. Tu devrais pas faire ça, hein? Non? Bon, ouais, la police va m'arrêter, non? OK. Non, je peux, mais ils vont t'en reparler plus tard. OK. Parce que c'est pas tout de suite, ceux-là. Là. Non. Mais ça s'en vient. Ça s'en vient avec quoi, tu penses? Un peu d'actualité, ça serait peut-être bien intéressant. Et toujours sur Vivre en 109, on pense à le même. C'est pas mal l'heure qu'on va comprendre qu'il y a de quoi qui se passe.
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8: 109 Music, ça veut dire quoi ça? Ça veut dire Katrina and the Wave. Walking on Sunshine, 1985. Aïe, aïe, aïe. OK. Si toi, t'entends ça pour une première fois, m'a dit de quoi? Oh, on a dansé là-dessus, nous autres. Oh, c'est pas nouveau, mais c'est encore bon et ça perdure dans le temps. Les trois accords sont avec nous, avec toujours les vacances. Si vous êtes en vacances, profitez-en. Ça va être une journée, comme on dit tantôt, il y a du soleil, là, présentement. Mais on devrait peut-être avoir un 40% de possibilité d'averse et des risques d'orage en après-midi. Peut-être même, ça va disperser un peu ce matin, là, mais ça devrait être ça. 29 degrés humidex ressenti, mais ton thermomètre va te donner un 24. Ça va être ça aujourd'hui. Okay. Mais somme toute, là, je vois au loin, là, vendredi, samedi, puis même dimanche, oh, qu'on va être gâté. Fait que ça vaut la peine de profiter de ce qui s'en vient. En attendant, on profite de la musique. Survivre en 109. J'ai le goût de vous dire qu'on part ça de même. 1985. T'avais quel âge, toi? Hein? Ouais, sérieux. C'est beau, ça. T'as bien vieilli. Bien dit, ça aussi, hein? Bon matin, 7h30. On part ça de même.

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4: Voyons donc, la vente-trottoir, c'est bientôt, là.
5: OK. Appelle donc Geneviève, s'il te plaît, programmation, parce que je veux jaser avec elle. OK, on va parler de tout ça tantôt.

0: Be Her. J'aime ça, cette petite touche aussi country music avec Ella Langley. Ella Langley nous emmène tout de suite à Elle est là, elle n'est pas Ella, elle est là, elle est là, elle est finie là. Mais elle, celle qui s'installe, c'est Geneviève. Comment ça va, Jean? Attends, peux juste te dire comment ça va encore une fois?
1: Ça va bien, toi?
0: Ah ouais, je te vais quand même. Tu sais, quand t'oublies de puncher, là, on parlait de toutes sortes d'affaires avant quand même. On était déconcentrés. Mais on va se concentrer parce que moi, j'en parle depuis quelques jours quand même. Puis c'est la vente trottoir qui s'en vient dans le centre-ville de Victoriaville. Et qui de mieux que toi et toute ton équipe, je pourrais dire ça comme ça, pour nous en parler? Parce que bon, moi, j'ai. Tu sais, quand ben, je suis le dossier météo, jeudi. Soleil, un peu de tout. Ça va être un peu comme la table commence là.
1: Oui.
0: Mais premier arrivé, premier servi. Ça, j'aime ça dire ça.
1: C'est fait ça.
0: Que le parapluie, essentiel si tu as besoin. Mais au-delà de ça, vendredi, samedi.
1: Très, très beau. Puis beau temps, mauvais temps, on est là quand même. Là. La vente-trottoir a lieu quand même.
0: Oui. Puis là, quand elle dit très, très beau, elle me regardait, mais ça ne me parlait pas de moi, là.
1: Je parlais de la
0: température. Ben oui, j'ai bien compris, moi. Mon Dieu. Mais il y a une chose qui est sûre, toi, t'es très belle. Je vais te confirmer le tout. Et qu'est-ce qu'on va surveiller, justement? Parce que, bon, maquillage, spectacle, je veux te lancer la ligne, là, mais on va en pêche à quoi? Parce qu'il va y avoir des affaires.
1: Il va y avoir un peu de tout. Là. Il y a de la musique dans les restaurants, il y a la journée familiale le samedi pour les enfants,
0: okay.
1: Il va y avoir des ateliers de casse-tête, il va y avoir des caricaturistes le vendredi sur la rue. Puis ça, c'est gratuit, là, toutes les activités
0: caricaturistes, eux autres, ils font des dessins.
1: Des caricatures,
0: là.
1: Oui.
0: Oh,
1: vous vous asseyez, vous partez avec votre caricature.
0: Ah, oh, ben oui. Ça, c'est pas pire. Fait que je pourrais m'avoir ma propre caricature.
1: Oui, tu pourrais venir.
0: Puis, on peut arriver en famille, là, papa, maman.
1: Oui,
0: fiston,
1: ben oui,
0: fille,
1: certain,
0: ou quelque chose
1: oui.
0: De même.
1: C'est de 1h à 5h sur la rue les vendredis.
0: Merveilleux. Alors, notez ça, les amis.
1: Il y
0: mais
1: a
0: là,
1: deux
0: on,
1: caricaturistes.
0: Oui, il y en a deux. Fait que, garde. Eux autres, c'est des rapides. Hein. Ça fait comme...
1: C'est pas si long que ça. C'est 5 minutes.
0: Merveilleux. Fait que, tu sais, un petit 5 minutes pour garder un souvenir de la vente trottoir. Mais au-delà de ça, un souvenir de famille, c'est merveilleux. Là, je vois aussi que, bon, les enfants, comme à tous les années, je pense, il y a des maquillages.
1: Il y a des maquillages pour enfants. Il y a des jeux gonflables aussi le vendredi et le samedi. Il y a plein de choses. Là, il va y avoir l'atelier des bulles géantes le samedi. Il va y avoir un atelier aîné aussi.
0: OK.
1: Pour les enfants, même. Ces ateliers-là, là, c'est de.
0: Elle me regarde avec
1: de
0: des
1: 2 ans à 99 ans.
0: C'est
1: là.
0: Ça, moi, j'ai fait le saut des enfants, plein d'enfants, moi aussi. Mais au-delà de ça, les ateliers caricaturistes sur place. Un événement de skate, ça se peut-tu?
1: Oui, le vendredi, chez Comedy Skate, dans le fond, c'est Ben, son magasin, Comedy Skate. Ça commence à 5h, c'est un gros événement, là. Après ça, il va y avoir de la musique au Lewis.
0: OK, fait qu'on va avoir comme un spectacle de skate aussi. En tout cas, les gens peuvent aller faire du skate.
1: Oui, là. Ben, il a fait plein d'obstacles pour le monde. Il va y avoir des rampes, il va y avoir des piscines à traverser. Puis, ouais,
0: c'est un bon moment où ce que tu veux faire découvrir le skate à des gens qui n'en font pas puis qui découvrent ça, qui font comme hey, je pourrais essayer ça.
1: Oui.
0: Il y a des essais-erreurs. Hein.
1: C'est
0: droit,
1: ça, puis il avait l'année passée, puis il y avait plein de spectateurs. Le monde aimait vraiment
0: ben,
1: ça.
0: Ben oui, j'en doute même pas. Là, j'ai vu ça, tu l'as peut-être dit tantôt, là, mais tournoi de casse-tête.
1: Tournoi de casse-tête, ça a lieu les jeudis et vendredis.
0: OK.
1: À l'atelier de Charlotte, puis il faut s'inscrire vis-à-vis de l'atelier de Charlotte, là, okay. la boutique.
0: Fait que ça aussi, c'est une autre affaire que si t'as jamais fait ça. C'est une belle journée pour le faire, puis en plus de ça, comme je te dis, jeudi, correct. Bon, correct, mais vendredi, samedi, tu peux pas manquer ça. Là.
1: Non,
0: ça,
1: puis
0: ça te prend de la crème solaire aussi.
1: C'est ça. Ben, les tournois de casse-tête, s'il fait pas beau, c'est à l'intérieur dans
0: okay.
1: la boutique.
0: OK, fait quand même, il y a rien.
1: Oui,
0: qui...
1: ils font de l'espace, okay. puis c'est vraiment grand, puis c'est vraiment populaire, là.
0: Okay.
1: Il y a plusieurs personnes qui assistent.
0: J'aime ça. Qu'est-ce qu'on pourrait dire d'autre? Parce que bon, il y a tellement d'affaires qui vont se passer.
1: Ben, il y a de la musique dans les restos. Il y a de la musique au Chad, le jeudi, à 19h. Il y a de la musique au Café Farniente aussi.
0: On peut manger aussi, hein, quand
1: ben,
0: on est
1: ça.
0: Tout le monde
1: ben,
0: est
1: oui.
0: là. Tout le monde est là pour vous faire découvrir, même des
1: oui,
0: affaires.
1: Oui, c'est ça. Le samedi matin, il y a un canon mousse.
0: Oh!
1: Au Chad Café avec de la limonade, oui.
0: Hey, mamma mia. J'aime ça entendre ça parce que, puis on dit ça de même, là, mais j'étais justement allé souper au Champ de Café hier, puis je regardais le centre-ville, je me disais, hey, OK, ça s'en vient, là, la vente-trottoir.
1: Oui,
0: c'est
1: ça.
0: Puis en plus
1: jours.
0: De ça, c'est que c'est, puis en même temps, il y a 3 jours que les gens vont pouvoir économiser. Ça, c'est la bonne nouvelle parce que la rentrée des classes s'en vient, là.
1: Oui, c'est
0: hein?
1: certain. Ben oui, les commerçants ont des rabais, là, des beaux rabais, là.
0: C'est là que ça se passe. Puis c'est drôle de dire ça, puis je dis ça comme ça parce que c'est l'expérience que j'ai déjà eue. C'est que, quand tu vas là, t'as aussi des choses d'automne, d'hiver et d'été
1: oui.
0: qui sont disponibles. Puis là, c'est des rabais.
1: Oui, ça vaut vraiment la peine.
0: J'aime ça. Puis je pense que tout le monde est fameux, franchement prêt pour tout ça. Qu'est-ce qu'on pourrait dire d'autre, là, parce que je veux que tu m'inspires. Mais en même temps, c'est-à-dire que c'est 3 jours, ça.
1: Oui, c'est 3 jours. Puis le samedi, il va y avoir des marionnettes géantes sur la rue. Donc, c'est magnifique. C'est de toute beauté.
0: N'ayez pas peur des géants, là. Vous
1: non, autres, non,
0: ce n'est que des marionnettes.
1: C'est ça, ce n'est que de la beauté et de la magie.
0: Wow. Et là, j'aime à rappeler encore une fois que la vente trottoir, elle revient... C'est 2 fois par année, quand même.
1: Juin et août.
0: Juin et août. Et là, on est en plein dans le mois d'août, puis j'aime à le répéter, là, parce que je parlais avec la famille, là, la rentrée des classes, tu sais, ça prend un nouveau chandail, ça prend des pantalons, des bas, il y a toutes sortes de choses que tu peux trouver. Et tu peux t'inspirer de ce qui te ferait du bien, juste aller faire un tour.
1: Oui, oui, certainement. Tous nos commerçants sont là pour vous accueillir. Avec
0: puis
1: le
0: les
1: sourire.
0: Commerçants, je vous le dis tout de suite, là, c'est souvent du monde qu'on connaît, mais sont très accueillants. Et j'aime à dire que, puis là, je vous le dis, là, Victoriaville et la région, là, Princeville, Plessisville, Warwick, Saint-Valère, Saint-Rosaire, Saint-Ferdinand, tu loin, c'est... Non, il y en a de Saint-Ferdinand
1: ben oui,
0: qui viennent.
1: Ben oui.
0: Parce que la vente trottoir, elle a une réputation extraordinaire. Ça se passe dans un long centre-ville.
1: Oui. Puis une rue, c'est merveilleux.
0: Une rue.
1: Il y a la rue Notre-Dame, on n'oublie pas la rue Saint-Dominique puis la rue de la Gare.
0: Aussi, ouais, oui, parce qu'il y a tout le temps de quoi qui se passe là aussi, là, quand même.
1: Oui.
0: Il n'y a pas chocolat quelque chose qui est
1: chocolat
0: pas là.
1: Favori. Oui. La boulangerie de la Gare aussi, sur la rue de la Gare.
0: Continue donc, voir quelque chose. Non, mais on s'inspire de ça. Puis c'est vraiment de génération en génération. On peut juste vieillir dans la vie, mais on se rappelle, nous, quand on était plus jeunes, la vente trottoir. Puis de faire vivre ça à vos enfants, de voir plein de monde, des activités, du skate, des gens qui vont jongler ou quoi que ce soit, c'est comme le happening d'un centre-ville qui est bien exploité.
1: Ah
0: qui
1: oui,
0: est
1: c'est
0: bien
1: juste
0: fourni.
1: Du bonheur.
0: Ah,
1: c'est
0: oui,
1: juste
0: oui.
1: Des belles journées. Puis oubliez pas, beau temps, mauvais temps.
0: Ouais.
1: On est là, puis suivez le Facebook du quartier Notre-Dame.
0: Ouais.
1: Je vais mettre le... S'il y a quoi que ce soit, puis il y a de la pluie, ou il y a quelque activité d'annuler, je vais l'annoncer
0: parfait.
1: Là-dessus. Puis sinon, venez-vous-en, vous attend
0: parfait.
1: Grand nombre.
0: Puis on a aussi sur ton site, là, on peut voir aussi tous les commerçants qui sont là. Tu sais, moi, je salue des fois le loup de Signer pour lui.
1: Oui.
0: Il y a toute la belle gang. En tout cas, on les connaît tous sans oui. tous les nommer. Même que nous, on va être à un espace où on va faire des topo-reportages, entre autres samedi. Samedi ou vendredi?
1: Vendredi. Oui, devant le carré 150.
0: Devant le carré 150.
1: Oui.
0: Fait qu'on va être en mesure de vous donner un peu le feeling
1: oui.
0: du vendredi.
1: C'est
0: puis,
1: ça.
0: N'ayez crainte, il y a au moins, puis tu sais, parapluie en cas.
1: Oui, juste en cas jeudi.
0: C'est-tu bien dit, ça?
1: Oui, c'est bien
0: et
1: dit.
0: Vendredi,
1: gros
0: crème
1: soleil.
0: Solaire.
1: Oui,
0: OK, gros soleil,
1: aussi.
0: Crème solaire. Ouais, oui. Bon avec.
1: Mettez vos chapeaux.
0: Mais je ne peux que te dire, Geneviève, à toi et toute ton équipe, parce que t'es bien entourée, hein, t'es pas seule au monde, mais
1: non.
0: Quand même, c'est toi qui chapeaute le tout. Je te souhaite une bonne vente trottoir.
1: Merci.
0: Et à tous ceux qui entendent, là, passez le message. J'ai le temps d'inviter mon oncle, ma tante, qui reste un petit peu plus loin,
1: oui,
0: là, pour dire,
1: grand nombre.
0: Juste pour économiser.
1: Oui.
0: Puis, c'est le fun de se mettre un peu d'argent dans les poches. Parce qu'on a économisé, puis la rentrée, ben c'est très bientôt, puis l'automne, puis des fois c'est des choses pour l'été prochain que t'as
1: oui,
0: besoin.
1: Oui, venez vous gâter là. C'est fait pour ça la vente-trottoir, on essaie de gâter.
0: J'aime ça. Moi je vais me gâter. Je vais te donner un gros bec à toi et à toute ton équipe.
1: Merci Paul.
0: Et la vente-trottoir, c'est là, là que ça va se passer.
1: Oui, jeudi, vendredi, samedi, cette semaine.
0: Merci madame.
1: Merci à toi.
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0: pendant l'émission. On part ça de même.
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4: Bon mercredi, ici Louis-Philippe Arnoirel. Le Canada pourrait perdre 102 000 emplois si l'accord Canada-États-Unis-Mexique venait à échouer, selon un nouveau rapport rédigé par Oxford Economics pour le compte du Conseil commercial canado-américain. On y analyse les conséquences économiques potentielles des négociations sur la CEUM, y compris la résiliation de l'accord. Les emplois touchés se trouveraient principalement dans les industries manufacturières directement touchées par les droits de douane, mais également dans les secteurs des services, des transports et de la construction. Les provinces les plus touchées seraient le Québec, le Nouveau-Brunswick, l'Ontario et le Manitoba. Les États-Unis, eux, perdraient 214 000 emplois en 2027 si la CEUM venait à être abrogée. Une renégociation réussie permettrait plutôt de créer 137 000 emplois aux États-Unis et 98 000 au Canada. Des citoyens réclament l'ouverture d'une enquête publique et indépendante sur les allégations de racisme et d'inconduite impliquant des agents de la police de Montréal. Ils ont formulé cette demande hier alors que le chef du SPVM, Fadi Daguerre, répondait aux questions du public pour la première fois à l'Hôtel de Ville de Montréal. Une grande partie de la discussion a porté sur la manière dont ces allégations de racisme devaient faire l'objet d'une enquête et sur la question à savoir si la police de Montréal devait rester responsable de ce processus. Le SPVM a défendu sa décision de mener l'enquête à l'interne, estimant que de transférer celle-ci à un autre organisme risquait d'entraîner une duplication du travail déjà effectué. Et pour terminer, les librairies ont rendez-vous avec les lecteurs québécois alors que se déroule aujourd'hui l'événement « Le 12 août, j'achète un livre québécois ». Lancé en 2014 par les auteurs Amélie Dubé et Patrice Cazot, cette initiative s'est développée dans un contexte difficile pour le milieu littéraire québécois, les librairies et les éditeurs. La pandémie a marqué un tournant pour cette initiative, les Québécois se réfugiant dans la littérature lors de ces temps difficiles. C'est ce qui complète vos actualités Arsenal Média. Passez une bonne journée sur nos ondes.
5: Le temps file, mais ça file bien parce qu'on va parler vite de sport. Juste pour rappeler que Victo va recevoir Sherbrooke dans le baseball majeur Québec aujourd'hui au stade Rémi-Des-Haies. Il y a Granby qui va être du côté de Drummond 20h. La Ligue canadienne de football le jeudi, c'est demain. 21h, la Colombie-Britannique contre Calgary. Et on parle de la NFL le jeudi le 13 août. Là, il y en a des matchs. Détroit-Cincinnati, Green Bay Pittsburgh, c'est son équipe, ça, François, hein? OK. Indiana, Police vont jouer contre la Nouvelle-Angleterre, Arizona, Las Vegas, les Chargers de Haley contre Houston, et t'auras aussi Tennessee contre San Francisco. Le tennis aussi, hein? Omnium Banque Nationale, les messieurs en simple demi-finale et les dames en simple demi-finale également. Ça se passe aujourd'hui. En ce mercredi, le 12. Tant qu'à être là, là, le mercredi 12, c'est une date où ce que tu as dit, gars, je vais prendre note de ça. Ouais. Grâce à une participation au, un montant de 1304 $ avait été remis l'an dernier. Cette année, l'objectif est d'atteindre 1500 $. Puis là, tu te dis, ben, voyons donc, que c'est ça, cette affaire-là? Tu sais, quand tu dis que tu veux encourager une cause, puis la cause pour nous, là, c'est la maison Marie Pagé. La mission de la... soutenir la mission de la maison Marie Pagé, qui est une maison où ce que des fois, en fin de vie, pense à papa, maman, grand-papa, grand-maman aussi, là. Mais c'est rien que pour dire que mercredi, c'est aujourd'hui, là. De 11h à matin, 11h, tu sais, tu te demandes, qu'est-ce qu'on mange à midi? Au bureau, au travail, juste ouvrir ton cœur. De 11h à 20h aujourd'hui, au 749 Notre-Dame-Ouest à Victoriaville. Numéro de téléphone, c'est le 758-8204. C'est bien sûr Fusée. Un repas qui fait du bien. Qui fait du bien parce que ton bedon va être bien nourri. La salade, les frites, tout ça. Et en même temps, il y a 1,50 $ remis à la Fondation sur chaque repas du chef qui est offert, ou en tout cas qui est vendu. L'objectif, je le rappelle, là, 1500 $. Et c'est mercredi aujourd'hui. Je vous le dis parce que Arsenal Media, on est partenaire de l'événement. Puis je peux aussi vous rappeler que nous, c'est sûr qu'on commande toujours le poulet cette journée-là pour la bonne cause. Puis notez ça, là. Aujourd'hui, c'est mercredi le 12. OK. De 11h jusqu'à 20h, fait que ce soit le souper, que ce soit le dîner, c'est ça la promotion de chez Fusée. Et je salue toute la belle gang, Serge et toute son équipe, les fistons, etc., etc., les livreurs et tout ça. Fait que une belle raison de dire on cuisine pas, on commande du poulet de chez Fusée, puis en même temps, ben, on encourage la cause. Là, tu dis, ouais, mais c'est quoi le numéro? Je sais, c'est où, mais là, j'ai pas le temps. Je veux appeler. 758-8204. Tu viens d'encourager la cause de la mission de la Fondation. Alors, voilà. Je n'ai que, oui, la Maison Marie Pagé. C'est pour soutenir tout ça. Fait que c'est là que ça se passe. Pis c'est bien aujourd'hui le 12 août. Bon appétit, mon ami. En tout cas, tu sais.
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5: 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Vite comme ça, soleil ce matin. Ça va devenir cependant alternance soleil-nuage avec 40% de possibilité d'averse et des risques d'orage en PM. 20 km les vents, 24 degrés, humidex 29, indice UV 7. Ce sera généralement nuageux pour ce soir avec 40% possibilité de risque d'orage. On mange du poulet, nous, ce soir. De fusée, OK, pour la bonne cause. Faut que, regarde, qui mouille pas, hein? Le but premier, c'est d'encourager la cause puis de bien manger. Jeudi, on est rendu là déjà. OK, c'est généralement nuageux avec 60% de possibilité d'averse et risque d'orage en après-midi. Les vents seront là à 20 km heure mi-journée, 21 degrés, 27 humidex et des averses d'ennui de jeudi avec 13. Thérèse, ouais, ouais. Vendredi, par exemple, beau soleil 23, dégagé la nuit 12. Samedi, beau soleil 24, dégagé la nuit 13. Et même dimanche, alternance soleil-nuage 23 degrés. Il y aura peut-être un 40% de possibilité d'averse d'ennui de dimanche avec 16 degrés. Mais somme toute, on se gâte quand il fait beau, puis on va se gâter dans les prochains jours.

bientôt, la vente trottoir, centre-ville, Victoriaville, 13, 14 et 15 août. On sera là, nous, Arsenal Media, sur place, en face du Carré 150, pour vous en reparler, OK, en topo reportage. Mais effectivement, les jeux gonflables, de la musique, hein, pour tous les goûts, ça c'est sûr. Les maquillages pour les enfants, les ateliers de bulles géantes, ça c'est à voir en plus de ça. Les caricatures sur place, là, caricaturistes qui vont être sur place, pardon. Événements de skate, tournoi de casse-tête, de la danse country, des canons de mousse. Hey, ça là, si tu veux rire, si tu veux faire... vibrer tes enfants sur un événement qui fait rouge, c'est le fun, ça. Ça va se passer à la bande trottoir. Et en même temps, ben, c'est 3 jours de bande trottoir. OK? Merveilleux. 13, 14 et 15 août, invitation Arsenal Media. Là, je vous invite à lever le volume parce qu'on est en 2023.

Dance Tonight de Dua Lipa 2023. Là, la machine à voyager dans le temps nous amène où, là? 1987. OK, je te présente ça tantôt. Mais avant, j'ai juste le goût de vous rappeler que le 15 août, on va se rejoindre au vignoble de les côtes du Gavet pour supporter, bien sûr, la fondation du CLSC César Côté. Alors, juste pour vous rappeler que, oui, il y a des bons deals. C'est tout, si t'aimes le vin, t'aimes la pizza, ben tout ça, ça va se passer en même temps que tout ce que tu vas te procurer. Ça se passe le 15 août pour la fondation, la côte Gavet, puis là, le vignoble, là, je veux juste bien le prononcer. 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C'est CLSC sur son côté. Réservation en ligne seulement, fondationclsc.com. Facile de même. Mais sérieusement, si tu veux faire vivre ça à tes employés ou juste des amis, tu dis, garde, on va-tu se gâter avec un peu au vignoble, puis en même temps, on va encourager la cause. Fait que ça se passe... nous, on vous dit déjà merci de faire la différence avec nous dans cette aventure-là pour la Fondation CLSC Suzor Côté. Fait que pour ceux qui veulent des détails, vont sur le site de la Fondation du CLSC Suzor Côté pour tout savoir. Mais en même temps, ça s'en vient là, parce que oui, ça va être à toi de profiter de tout ça. Ça se passe le 15 août, vais-je aller, c'est samedi, ça. Merveilleux. Alors, prévention de dire que oui, t'es mieux d'appeler avant, ouais, mais tu peux te rendre là, tu peux aller juste bien te gâter avec une bonne pizza. Il y a de la musique, il y a des artistes qui vont être là. Adams et David Civini qui vont être là en musique. Alors, ça risque d'être fort, fort intéressant. Puis tu sais, quand tu dis que tu as le goût d'une activité, ben oui, c'est ça. Change la routine, une activité, en même temps, t'encourages une cause, puis tu vas juste te gâter. C'est donc bien le fun d'entendre ça matin, hein? Tu te demandais quoi faire, toi, en fin de semaine? Et voilà! Nothing gonna stop you now. C'est ce qui s'en vient là, donc. C'est Starship qui s'installe. On a, comment qu'on l'appelle, donc? CLCTF. Je le prononce comme ça, là, mais c'est Ready for Love qui s'en vient tantôt. Toujours sur Viva 101.9. Bon matin, bon mercredi. On passe ça de même.

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8: Et on va en parler, oui, de la météo dans quelques instants. Mais avant, on fait place à la soleil unique, Claude Marquis. Bon matin.
9: Bon matin, Paul.
8: Je suis content de te voir et en même temps, je vois le soleil qui brille. Fait que tu t'emmènes tout le temps du beau temps, toi.
9: Ben, j'essaye le plus possible.
8: Ah, on aime ça. Ben, notez ça, les amis. On va même de glisser la météo, puis même un peu parler de sport. On va quand même se concentrer sur l'actualité parce que tout bouge, hein?
9: Oui, absolument. Et je vous avais dit hier que j'allais me concentrer là, sur la séance du conseil municipal qui a eu lieu lundi soir.
8: Ouais.
9: Où le conseil a annoncé avoir bonifié l'enveloppe qui va servir à la voirie et à la reconstruction de certaines rues à Victoriaville.
8: Okay.
9: La réfection des rues, des trottoirs, c'est quelque chose qui a souvent été demandé, okay, qui a largement été demandé, autant dans le temps ou à l'époque où il y a eu les élections municipales, hein, où est-ce qu'on demandait aux citoyens ce qu'ils voulaient.
8: Ouais.
9: On en parle encore beaucoup. Donc, en fait, ce que la ville de Victoriaville a fait lundi soir, c'est qu'elle a dévoilé son plan quinquennal d'immobilisation. Donc, okay, c'est notre propre pays. PQI, en fait. Donc, pour les 5 prochaines années...
8: PQI, quelqu'un qui entend ça, c'est quoi? C'est le changement d'agrément.
9: En fait, le plan quinquennal d'immobilisation, ouais, c'est les investissements importants qui sont à prévoir.
8: Parfait.
9: Pour les 5 prochaines années. Généralement, c'est fait à chaque année. On en a eu un l'année dernière avec l'administration d'Antoine Tardy, okay, à peu près au même moment de l'année. Et c'est là qu'on voit qu'il y a eu une bonification de l'enveloppe pour tout ce qui va servir à la réparation et à la reconstruction de certaines rues.
8: Ouais.
9: On est passé d'une enveloppe de 6,7 à une enveloppe de 7,3 millions.
8: Oh.
9: Donc, on vient quand même bonifier d'un certain montant. Mais le plan quinquennal va prévoir autre chose que des travaux sur les rues, des travaux sur les réseaux d'aqueducs, les, okay, réseaux d'égouts et dans les bâtiments municipaux comme le Colisée des Jardins, la piscine Édouard Dubord, par exemple.
8: Ça va aider, en tout cas.
9: Ça va aider pour beaucoup de choses. Ça va aider à maintenir les infrastructures, mm-hmm, telles qu'elles sont. Ça va maintenir à assurer une certaine pérennité aussi, hein, quand on a des équipements à changer, mm-hmm, à remplacer. C'est important de le faire. Je pense aux usines d'épuration et aux usines d'eau potable qu'on a ici, Achille Gagnon et Amel, pour ne pas les nommer.
8: Okay.
9: Donc, ça aussi, il va y avoir beaucoup d'investissements. Si vous voulez le plan complet, il y a un bon résumé sur monvicto.com, mais il y a un lien aussi pour aller directement sur la page de la ville de Victoriaville si vous voulez voir un condensé un petit peu plus exhaustif, okay, avec un petit peu plus de chiffres là, sur ce qui va être prévu. Mais juste pour 2027, 46,1 millions de dollars d'investissement. Pour les 5 prochaines années, près de 249 millions de dollars. Encore là, ce ne sont pas des choses qui sont coulées dans le béton.
8: Mais
9: c'est des choses,
8: même,
9: qui peuvent être appelées, okay, à changer, mais ça donne une bonne idée sur quoi on va se concentrer pour les 5 prochaines années.
8: Mmh.
9: Ouais. Aussi, Lors de la séance du conseil municipal, il y a toujours une période de questions.
8: Ouais.
9: Il y a une question d'un citoyen à rapport aux travaux de dragage au réservoir Baudet. Les travaux de dragage, je vous le rappelle un peu là, pour ceux
8: ça
9: à qui...
8: Ça brasse la terre. Ça
9: en
8: va,
9: fait,
8: là.
9: C'est qu'on ramasse les sédiments qui s'accumulent ouais. dans le fond du réservoir pour assurer un volume d'eau adéquat, pour assurer ben, notre propre réserve d'eau potable. Les sédiments peuvent aussi ensabler les entrées d'eau, donc on veut assurer une qualité de l'eau et ouais. un approvisionnement sûr sur le long terme. Ça, c'est un projet. Le projet de restauration du réservoir Baudet, c'est quelque chose dont on parle depuis plus de 20 ans.
8: Ça fait du peur.
9: Mais qui a commencé, ouais. en fait, en 2021, hein, avec la construction, la séparation du réservoir en trois réservoirs, ouais. une zone asséchée, un réservoir en réserve, ouais, en ouais. fait. Mais là, depuis deux étés au moins, les opérations de dragage sont sur pause. Il y a un citoyen qui s'est demandé si la ville avait fixé une date pour la reprise des travaux. Parce que si on ne fait rien et on laisse les choses aller... Ça peut devenir un marécage. Là, on parle vraiment sur le moyen, long terme. Ouais. Mais on voulait s'assurer que la ville n'a pas oublié ça.
8: C'est ce qu'on dit.
9: Ce qu'on a voulu, la première chose qu'on a voulu nous dire, parce que le maire de Victoriaville, Vincent Bourassa, a un peu pris pour acquis ou un sous-entendu que la question avait peut-être un rapport avec la qualité de l'eau. Il s'est voulu rassurant en affirmant qu'en ce moment, il n'y a aucun enjeu avec notre eau dans le réservoir Baudet. Okay. On en a assez, elle est de bonne qualité. On n'a aucun souci ou aucune inquiétude à avoir là-dessus. Par contre, la ville a affirmé qu'elle continuait de travailler activement avec les équipes municipales à vouloir relancer le projet de restauration okay. du réservoir Baudet. Okay. On veut juste être sûr d'aller chercher les bonnes solutions. Une opération de dragage, c'est quand même quelque chose qui est de grande envergure. On veut s'assurer c'est de bien planifier aussi, le tout. Mais en réponse à la question du citoyen, les travaux de dragage pourraient reprendre au moins d'ici 2028, si on se fie à ce que le maire a dit. Donc encore là, on va suivre la situation pour s'assurer que tout va bien. Okay. Mais c'est ce qui a été mentionné là, lors de la séance du conseil. Donc pas avant 2018, les opérations de dragage, mais les équipe municipale et la ville de Victoriaville s'assurent que notre réservoir Baudet continue de bien nous fournir et bien nous okay. assurer là, en eau potable sur le territoire. Donc, il n'y a aucun souci okay. à avoir okay. à ce niveau-là.
8: Parce qu'en tant que citoyen, là, des fois, c'est de se dire, j'espère qu'on ne cache rien. T'sais? En même temps, la vérité est pure.
9: Il y a beaucoup de transparence à date. Je pense qu'avec les commentaires des citoyens qui se présentent quand même beaucoup aux séances du conseil, ce qu'on a pu constater, là, c'est qu'ils semblent quand même avoir un certain niveau de satisfaction. Là, à tout le moins dans la transparence dont les élus font preuve.
8: On leur fait confiance.
9: À date, ça va très, très bien.
8: C'est parfait.
9: Je termine mon bloc d'actualité avec une bonne nouvelle. Les Québécois, aujourd'hui, vont pouvoir observer une éclipse solaire partielle parce que la Lune va passer devant le Soleil. Dans les secteurs au sud de la province, donc un peu pour nous, l'éclipse va être visible de 12h50 à 14h38.
8: Okay.
9: Je vous rappelle qu'il ne faut pas regarder ces phénomènes directement avec les yeux. Il faut avoir des lunettes qui sont spécialement conçues pour l'observation des éclipses. N'empêche qu'il y a un petit truc qui peut être assez ludique. Si vous avez une passoire, vous pouvez regarder les ombres sur le trottoir.
8: Okay.
9: Et les ombres devraient être... Vous devriez voir un petit croissant là, dans l'ombre.
8: Okay,
9: si vous voyez le petit croissant, c'est effectivement la Lune qui est en train de passer devant le Soleil.
8: Parfait.
9: Pour nous, là, c'est environ 20% de la surface du Soleil qui va être cachée.
8: Okay.
9: Donc, c'est quand même un petit coin. Mais c'est un petit coin qui est quand même visible.
8: C'est ça.
9: Donc, environ 20% là, de la Lune. Donc, de 12h50 à 14h38, mais ça va continuer de rouler là, sur les bulletins de nouvelles jusqu'à l'heure fatidique. Donc, c'est une très belle journée aujourd'hui pour pouvoir observer le phénomène. Je vous rappelle, on ne regarde pas ça avec nos yeux nus.
8: Vous devez
9: porter des lunettes qui sont spécialement conçues pour ça. Okay. Si vous avez encore vos lunettes pour l'éclipse de 2024 où on avait une éclipse totale, vous pouvez réutiliser ces lunettes-là.
8: On peut regarder tout ça nu, mais avec des lunettes, dans le fond.
9: La nuance, elle est importante.
8: Oh boy, embarque pas là-dedans, moi, Paul. OK. Merci, Claude.
9: Ça fait plaisir.
8: Et je te garde avec moi, par exemple, pour la fameuse question extrême, parce que, bon, il y en a une aujourd'hui, ce matin. Mais on va surtout vous dire que la météo, avant même de parler de ça, Sherbrooke joue contre Victo dans le baseball majeur Québec à 20h au stade Rémi-Déhaye. Saint-Jean-Chrétien. Granby sera du côté de Drummondville, 20h. Je fais ça rapidement. La Ligue canadienne de football, jeudi le 13. La Colombie-Britannique contre Calgary. Si t'es un amateur de football, jeudi le 13, il y a du football dans la NFL. Détroit-Cincinnati, Green Bay-Pittsburgh, Indiana. Ton équipe à toi, Indianapolis contre la Nouvelle-Angleterre. Arizona sera contre Vegas, Las Vegas. Les Chargers de Haley contre Houston et aussi Tennessee contre San Francisco. Il y a quand même du tennis ce soir. Omnium Banque Nationale, on surveille le tout. Les messieurs en simple demi-finale et les dames aussi en simple demi-finale. Tout ça, ça se passe dans le merveilleux monde du sport. J'ai le goût de prendre une chance et de te dire qu'on va parler météo. Parfait. Ben la météo, c'est alternance, non pas alternance, mais soleil ce matin. Ça va devenir alternance soleil. Nuages, 40% possibilité d'averse en après-midi. Risque d'orage même dans l'air. En PM, on devrait avoir quoi, des vents 20 km/h, 24 degrés quand même, c'est pas pire. Ressenti, Midex 29. Généralement nuageux ce soir, 40% de possibilité d'averse et toujours des risques d'orage avec 16 degrés. Mais il y a une bonne nouvelle là-dedans, on se rapproche d'avant le trottoir et tout ça. Et jeudi, ben on dit généralement nuageux, 60% de possibilité d'averse, risque d'orage en après-midi. Mais somme toute, là, ça peut changer ça. Dans la nuit, on a des vents de l'ouest à 20 km/h, pas la nuit, mais dans la journée. Des vents de 20 km/h en mi-journée. Ça, c'est jeudi. Là. 21 degrés, humidex 27 et des averses dans la nuit de jeudi 13. Mais l'autre bonne nouvelle, c'est que dans ta 20 semaines de la bande trottoir, vendredi, beau soleil.

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1: Non, mais dans le sens qu'on l'a déjà passé, mais de le répéter, il y a peut-être d'autres personnes qui vont pouvoir dire. Il y en a qui vont l'avoir, c'est sûr. Parce que, bon, je vais quand même prendre la journée d'aujourd'hui, ça c'est sûr et certain. Alors, 66% des hommes mettant leur partenaire en colère parce qu'ils ne ramassent pas ceci, de quoi s'agit-il?
2: OK, bon, en plus, c'est une question que moi, j'ai pas répondu.
1: Ouais, fait
2: que
1: non,
2: 66% des hommes ou des gens?
1: 66% des hommes mettent leur partenaire en colère parce qu'ils ne ramassent pas ceci.
2: Ben,
1: de quoi s'agit-il?
2: Leurs vêtements sales.
1: Leur quoi, leur?
2: Leurs vêtements sales. Donc, vêtements, tout, là. Les vêtements, les sous-vêtements, les vêtements.
1: OK. Ben moi je dirais plus les rogues nues d'ongles d'orteils.
2: Oh, les ongles d'orteils.
1: Coupe les ongles d'orteils, t'es laissé là en terre.
2: Ah ben ça, j'avoue que c'est.
1: Ouais. Hey les gars, quand j'ai le temps de changer là, ben c'est pas mal ça. On change le tout, nous, en musique dans les prochaines secondes. Et merci Claude, et on te suit comme toujours
2: sur monvicto.com.
1: Merci madame.
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1: Il y a quelqu'un qui disait oui sur monvicto.com, puis tu peux y aller deux fois, trois fois dans la journée, puis même en tout temps, parce qu'il y a tout le temps des choses qui arrivent. Et s'il y a une nouvelle que Claude, notre journaliste, capte, ben elle partage ça sur monvicto.com, fait que tu vas être à l'affût de tout.
2: Oui.
1: Claude, de ta journée commence comment?
2: Aujourd'hui, 12 août, c'est la journée de l'éclipse, mais c'est aussi la journée j'achète un livre québécois.
1: Okay.
2: Et dans le centre du Québec, les recettes en 2025 ont atteint 8,5 millions de dollars pour les livres. C'est en hausse constante depuis les cinq dernières années.
1: Okay.

0: Je trouve ça merveilleux. Puis moi, je te dis un grand merci de ton passage tous les matins sur Viva 109. Voici Bruno Mars. Parce qu'on passe en même. Merci de l'autre.
1: Merci, Paul.

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2: Ben moi, je vous dis bye-bye, les amis. Passez une excellente journée. Il y a toute l'équipe qui s'en vient dans les prochaines minutes pour vous accompagner dans votre avant-midi. Et on se donne rendez-vous demain. Demain, c'est le 13. C'est l'avant-trottoir aussi qui s'en vient. Oh! Tout ça en vous souhaitant la belle journée qui est déjà commencée.
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aussi Chim, Ariane Moffat avec Petite Joie. Et tout de suite, ben, c'est l'une des chansons préférées de ma fille ces temps-ci. Elle a été l'hymne de la Coupe du monde de soccer de la FIFA dans les dernières semaines. Shakira et Burna Boy se sont unis sur Die Die et c'est merveilleux pour commencer une journée qui s'annonce

J'entendais des gens discuter l'autre jour à l'épicerie pour ou contre manger ses raisins avant de les laver. Je trouve ça dégueulasse de vous demander ça, mais il y en a qui le font. Parce que c'est vrai que des fois, on voit les gens manger quelques raisins à l'épicerie.

0: Vous vous souvenez, mais il existait, ça doit exister encore, un genre de spray pour pouvoir laver nos fruits et légumes et s'assurer qu'il n'y ait aucune bactérie. Dans les prochaines minutes, on aura quelques messages, mais aussi une deuxième chanson de Shakira, Waka Waka, qui, elle, avait été utilisée à la dernière Coupe du Monde, ainsi qu'Ed Sheeran et Azizam.
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à l'œuvre. J'ai été vraiment touchée par sa générosité avec son public. Il a interagi tellement avec la foule. Si vous avez la chance de le voir sur scène, je vous invite vraiment à vous y rendre. En plus, après chacun de ses spectacles, il s'assure de prendre du temps pour offrir sa signature à ceux qui ont envie de l'obtenir puis prendre des photos. Il n'y en a pas assez, là. Il est toujours prêt à le faire. Vous pouvez pas arriver à bout de William Cloutier. On l'écoute sur une collaboration qu'il signe avec Claude Bégin. Je veux pas que tu t'en ailles. Tout ça sur Viva. Bon mercredi.

Au cours des prochaines semaines, Francis de Grandpré va lancer son nouvel album. Déjà, il nous présente quelques nouveaux extraits comme celui que vous venez d'entendre sur Viva, Si j'avais su. Miley Cyrus et Mark Ronson sur Nothing Breaks Like Your Heart pour continuer notre Viva l'avant-midi.

0: conseille vraiment avec Emmanuel Bilodeau. On continue cette émission dans quelques instants. Restez bien branchés.
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2: Bonjour, ici Claude Marquis, voici vos actualités. Les travaux de dragage au réservoir Baudet pourraient reprendre d'ici 2028. C'est ce qu'a avancé le maire de Victoriaville, Vincent Bourassa, lors de la séance du conseil municipal lundi soir. Il s'est voulu rassurant en affirmant qu'il n'y avait aucun enjeu avec la qualité de l'eau. La ville dit travailler activement avec les équipes municipales à trouver une solution. Et les Québécois pourront observer une éclipse solaire partielle aujourd'hui, où la Lune doit passer devant le Soleil. Dans les secteurs au sud de la province, l'éclipse sera visible de 12h50 à 14h38. Rappelons qu'il faut éviter de regarder directement le Soleil sans lunettes spécialement conçues pour l'observation des éclipses. C'est ce qui complète vos informations. 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

Je sais pas trop qu'est-ce qui se passe, mais j'espère que ça veut pas dire qu'on va avoir une rentrée horrible, mais il me semble qu'il y a tellement de virus autour de nous. Hey, moi, chez nous, là, ça va pas pantoute. Toute la famille a été malade dans les derniers jours. Puis on dirait qu'il y a aussi une grosse grippe de laquelle personne réussit à sortir. J'ai des collègues, d'ailleurs, au travail qui sont pas capables de rentrer travailler parce qu'ils ont trop mal à la gorge tellement ils sont affectés par ces 10 microbes. Bon, il y a quelque chose qui aide à passer à travers les microbes, c'est la bonne musique de Viva. Clément Jacques et Marimé s'en viennent sur Picture. On pourra aussi entendre Daddy Yankee dans quelques minutes. Mais avant, je vous présente

0: j'ai un ami conseiller financier qui me disait que la génération Z, selon différents rapports, est celle qui dépense le plus. Donc, nos ados, là, vous, c'est-tu le cas chez vous? Et principalement, ils dépenseraient plus que toute autre génération dans tout ce qui touche le bien-être. Donc, le spa, les ongles, coiffure. C'est question d'être bien et belle. On dirait que ça me surprend pas trop. Vous, qu'est-ce que ça dit chez vous? Est-ce que ça ressemble à ça? Est-ce que c'est votre progéniture qui dépense le plus en bien-être? J'avoue qu'à un moment donné, on dirait qu'on n'a plus tant les priorités à la même place. Puis c'est normal. On a un peu plus de responsabilités en tant qu'adulte.
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4: Bonjour, ici Claude Marquis, voici vos actualités. Les travaux de dragage au réservoir Baudet pourraient reprendre d'ici 2028. C'est ce qu'a avancé le maire de Victoriaville, Vincent Bourassa, lors de la séance du conseil municipal lundi soir. Il s'est voulu rassurant en affirmant qu'il n'y avait aucun enjeu avec la qualité de l'eau. La ville dit travailler activement avec les équipes municipales à trouver une solution. Et les Québécois pourront observer une éclipse solaire partielle aujourd'hui où la Lune doit passer devant le soleil. Dans les secteurs au sud de la province, l'éclipse sera visible de 12h50 à 14h38. Rappelons qu'il faut éviter de regarder directement le soleil sans lunettes spécialement conçues pour l'observation des éclipses. C'est ce qui complète vos informations. 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

Festival d'été de Québec, mais aussi au Blue Fest d'Ottawa. Gwen Stefani nous a livré toute une performance lorsque je l'ai vue à Québec. Et ce qui était le fun de son spectacle, c'est que non seulement elle a fait des chansons comme The Sweet Escape qui font partie de son répertoire personnel, mais aussi du No Doubt. Puis du No Doubt, j'en ai pour vous cet avant-midi. Voici Don't Speak sur Viva.

0: parc Jean Drapeau le week-end prochain. Better Me For You, tout ça dans Vive à l'avant-midi. Merci de nous avoir choisis.
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6: Bonjour, ici Claude Marquis. Voici vos actualités. C'est aujourd'hui la journée J'achète un livre québécois, une initiative lancée en 2014 pour encourager l'achat de livres d'ici. Au centre du Québec, les ventes de livres neufs en librairie ont généré 8,5 millions de dollars l'an dernier, un chiffre en hausse constante depuis les cinq dernières années. À l'échelle provinciale, les ventes ont atteint près de 470 millions de dollars. Et les Québécois pourront observer une éclipse solaire partielle aujourd'hui, alors que la Lune doit passer devant le Soleil. Dans les secteurs au sud de la province, l'éclipse sera visible de 12h50 à 14h38. Rappelons qu'il faut éviter de regarder directement le Soleil sans lunettes spécialement conçues pour l'observation des éclipses. C'est ce qui complète vos informations. 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
2: C'est mercredi midi et c'est Jay qui vous accompagne. On lunch ensemble. Et avez-vous du melon d'eau dans votre boîte à lunch? Miam, miam, miam, c'est bon du melon d'eau, mais ça sent vraiment mauvais à la fin de la journée.
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2: Mais comment un aliment aussi juteux, frais, peut sentir autant la mort quand on l'a laissé dans un plat Tupperware au soleil pour la journée? C'est si bon à la plage du melon d'eau. Puis justement, notre relation avec ce fruit est appelé à changer. Pourquoi? Ah, va falloir rester avec moi pour le savoir. Sinon, il y a la toune du bureau qui s'en vient, toute l'actualité du showbiz. Je m'appelle Jay, puis on va avoir du fun ensemble ce midi, mais surtout de la bonne musique de trois décennies en or. J-Lo s'en vient. Banana Rama avec Venus, mais pour tout de suite, c'est l'été encore. Sean Kingston le chante très bien. Voici Fire Burning, tout l'été, viva la musique.

0: C'est quand même fou, moi, quand j'étais jeune, le melon d'eau, il y avait des pépins noirs. Qu'est-ce qui s'est passé? Ben, on l'a changé. Et là, on va changer notre perception par rapport à ce fruit. L'avez-vous trouvé en spécial, d'ailleurs? Aux États-Unis, on a changé le profil nutritionnel et les informations dans la base de données des aliments pour encourager l'utilisation du melon d'eau dans son intégralité. Faudrait manger la peau aussi. Il paraît que les diététiciens et les professionnels de la nutrition sont donc appelés à analyser ça. Parce que pour 50 grammes de peau de melon d'eau, il y a environ un tiers de tasse, là, on trouve seulement 10 calories, 1 gramme de fibres alimentaires, 140 mg de potassium, 5 mg de vitamine C. Il paraît que c'est super bon. Ouais, ouais, parfait. Mais au niveau du goût, par exemple, il paraît que c'est pas si pire que ça. Et fait étonnant, on peut l'utiliser dans divers plats comme en smoothie, en salade, semble-t-il, dans les marinades, puis des sautés. En sauté, semble-t-il, que ça ajoute un petit côté fruité et croquant et que c'est tout à fait comestible, mais faut le laver comme faut. Il y en a peut-être plus des plus coriaces que d'autres. Je sais pas. On dirait que je suis pas prêt à ça. C'est comme la peau du kiwi, moi. Ben de la misère avec ça aussi. Elle a pas de misère à s'habiller en viande, par exemple. On a vu ça dans le passé. Lady Gaga avec Poker Face, c'est le hit du bureau qui s'en vient au retour.
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6: C'est Armoire Nouveau Design de Saint-Narcisse, pas loin de Rimouski, qui remporte le hit du bureau aujourd'hui. Salut à la gang qui travaille très fort au travers de la chaleur de Saint-Narcisse. C'est Lady Gaga avec Poker Face. Un bon mercredi midi à Viva!

Bon mercredi midi, partout à travers le Québec, c'est Jay qui vous accompagne et on fait le tour de l'actualité du showbiz. Aujourd'hui, on va parler des cow-boys fringants qui figurent dans un palmarès pas mal important. C'est cool pour eux, mais avant, pourquoi pas les écouter avec une chanson, je crois que c'est la meilleure de l'album La Grand-Messe. Voici Les Étoiles Filantes dans le lunch.

0: découvrez-vous l'amour prochainement? Je vous en parle dans l'actualité showbiz. On va commencer avec ce dont je vous ai promis, les Cowboys fringants qui ont remporté un bel honneur, en quelque sorte, qui peuvent se dire choyés. Ils font partie du top 20 des artistes les plus écoutés au Québec dans la dernière année, selon l'Institut de la statistique du Québec. Sur les plateformes de streaming, OK, les Québécois ont réalisé 31,9 milliards d'écoutes sur les plateformes comme Spotify et Apple Music, mais c'est une hausse de seulement 3% par rapport à 12% en 2024. Les ventes de CD ont chuté, ça c'est pas étonnant. Les ventes de vinyle restent stables et les Cowboys fringants, ce sont les seuls artistes québécois à figurer dans le top 20. Netflix annonce le lancement de la version canadienne de la télé-réalité à succès Love is Blind, mariage instantané. Donc, les auditions sont commencées. Et finalement, c'est officiel, après des années de rumeurs, de spéculations et même un faux mariage qui a semé la confusion sur Internet le week-end dernier. Cristiano Ronaldo et Georgina Rodriguez se sont vraiment mariés cette fois-ci. Le couple s'est marié mardi lors d'une cérémonie civile intime à Cascais, près de Lisbonne, au Portugal. Mais pourquoi pas, hein? Une belle destination paradisiaque. Aïe, un bon réveil.
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1: Cyndi Lauper qui vient de débarquer à Viva. C'est ça le lunch 80-90-2000. Je m'appelle Jerry Castonguay et on va se retrouver après souper à 18h avec les hits Viva. D'ici là, c'est en 2006, ça sonnait comme rien d'autre et c'est à ce moment que Pierre Lapointe s'est fait découvrir par le Québec et la francophonie. Voici la forêt des mal-aimés à Viva. À demain!

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5: Bonjour, ici Claude Marquis, voici vos actualités. C'est aujourd'hui la journée J'achète un livre québécois, une initiative lancée en 2014 pour encourager l'achat de livres d'ici. Au centre du Québec, les ventes de livres neufs en librairie ont généré 8,5 millions de $ l'an dernier, un chiffre en hausse constante depuis les 5 dernières années. À l'échelle provinciale, les ventes ont atteint près de 470 millions de $. Et les Québécois pourront observer une éclipse solaire partielle aujourd'hui, alors que la Lune doit passer devant le Soleil. Dans les secteurs au sud de la province, l'éclipse sera visible de 12h50 à 14h38. Rappelons qu'il faut éviter de regarder directement le Soleil sans lunettes spécialement conçues pour l'observation des éclipses. C'est ce qui complète vos informations. 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

Merci d'avoir synthonisé Viva. C'est Mélissa qui vous accompagne pour tout l'après-midi jusqu'à l'arrivée de Viva la Casa. Donc, Sam Hunt, Take Your Time, ça s'en vient tout de suite après ce succès d'Ed Sheeran de l'an dernier. Celui qui a pogné une malheureuse amende à cause qu'il n'avait pas payé ses assurances.

le chanteur Rod Stewart, qui malgré l'âge était encore en tournée de spectacle, doit annuler la fin de sa tournée parce qu'il aura une opération au cœur. Donc, ce sont les plus récentes nouvelles le concernant. Je l'avais vu en spectacle l'année dernière ou l'autre année d'avant. C'est sûr qu'il se fait vieux, là, le chanteur britannique, 81 ans. Mais il, malgré tout, il réussit quand même à faire plusieurs spectacles. Donc là, ça va être une annulation pour cette série de concerts qui était prévue à Las Vegas pour le chanteur. Justin Timberlake maintenant, Rock Your Body. Sur

0: J'ai de la folk avec du country, c'est réussi. Mumford & Sons et Chris Stapleton sur Home. C'est ce qui vous attend ce mercredi après-midi. Peu importe où vous êtes au Québec, merci d'être là.
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son entrée dans le palmarès avec deux nouvelles chansons. Mais là, Langley, Choosing Texas, ça fait quand même 17 semaines consécutives qu'elle est en tête de palmarès, ce qui est vraiment extraordinaire. Elle a battu des records, à l'exception, évidemment, des chansons de Noël, mais quand même,

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honnêtement, on peut pas s'en plaindre. Je trouve ça dur de critiquer d'ailleurs une belle histoire d'amour, quoique bon. Il y en a qui trouvent que Justin Trudeau en met un peu trop sur ses réseaux sociaux, mais je les trouve tellement beaux, lui et Katy Perry. C'est le fun.

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6: Bonjour, ici Claude Marquis, voici vos actualités. C'est aujourd'hui la journée J'achète un livre québécois, une initiative lancée en 2014 pour encourager l'achat de livres d'ici. Au centre du Québec, les ventes de livres neufs en librairie ont généré 8,5 millions de dollars l'an dernier, un chiffre en hausse constante depuis les 5 dernières années. À l'échelle provinciale, les ventes ont atteint près de 470 millions de dollars. Et les Québécois pourront observer une éclipse solaire partielle aujourd'hui, alors que la Lune doit passer devant le Soleil. Dans les secteurs au sud de la province, l'éclipse sera visible de 12h50 à 14h38. Rappelons qu'il faut éviter de regarder directement le Soleil sans lunettes spécialement conçues pour l'observation des éclipses. C'est ce qui complète vos informations. 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

Vous avez peut-être remarqué déjà sur Instagram qu'on identifie les publications où il y a eu recours à l'intelligence artificielle. Là, on nous avise que Spotify va commencer à faire la même chose en intervenant puis en mentionnant lorsqu'une chanson est générée par l'intelligence artificielle, parce que là, on voit exploser sur les plateformes plusieurs artistes IA, donc c'est vraiment dur de les déceler parce que la qualité est extraordinaire et comparable à ce qu'on entend de vrais humains. Donc ça va être identifié maintenant sur la plateforme d'écoute en continu qu'est Spotify.

La chanson de Darren Vaudreuil qu'on a entendue, Mauvais garçon, a été chasamée. Vous savez c'est quoi? On a demandé à notre téléphone intelligent, c'est quoi cette tune-là, plus de 5000 fois. Ce qui confirme évidemment son grand succès. Darren

0: Sarah Dufour et Baseball. Restez bien branchés.
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spéciale et qu'elle est adaptée un peu en pop, là, si on veut. Marshmello est bon pour ça. Il nous offre de superbes performances qui, bon, souvent, là, lorsque vous le voyez en spectacle, sont un peu étonnantes parce qu'il est beaucoup plus dans le dubstep. Mais quand on l'écoute à la radio, c'est pop, électro, puis ça sonne comme El Merengue.

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0: opposé qu'on vient d'écouter sur les ondes de Viva. Il reste un festival, le Festival de la Petite Nation. Donc, c'est le dernier événement de l'été qui est à paraître sur son agenda. Assurément, il y en aura d'autres au cours des prochains mois, j'en suis persuadée. Puis, il y a une dizaine de jours, là, je lisais sur TVA qu'il faut jamais dire jamais. C'est lui qui dit ça par rapport à des retrouvailles des Cowboys fringants, mais c'est sûr que sans Carl, ce sera jamais pareil. Qu'en pensez-vous?
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7: Bonjour, ici Claude Marquis, voici vos actualités. La relève acéricole québécoise obtient un nouveau coup de pouce. Les producteurs et productrices acéricoles du Québec ont attribué 44 000 nouvelles entailles à 11 producteurs qui pourront démarrer leur entreprise au cours des trois prochaines années. Deux des bénéficiaires proviennent du centre du Québec, soit une entreprise de Saint-Valère et une autre de Donham Sud. Et c'est aujourd'hui la journée « J'achète un livre québécois », une initiative lancée en 2014 pour encourager l'achat de livres d'ici. Au centre du Québec, les ventes de livres neufs en librairie ont généré 8,5 millions de dollars l'an dernier, un chiffre en hausse constante depuis les cinq dernières années. À l'échelle provinciale, les ventes ont atteint près de 470 millions de dollars. C'est ce qui complète vos informations. 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

nous reste seulement une heure ensemble et cette heure-là, je vais m'assurer de vous offrir de la bonne musique avec des artistes que vous aimez bien. Mike and the Mechanics, ça s'en vient pour nous replonger dans les années 80. Aussi Gavin James and Philippine, quand même juste avant 2020. Et tout de suite, c'est Jennifer Lopez, If You Had My Love sur Viva.

0: années 80, 90, 2000 et les plus récentes comme Be Her de Ella Langley.
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Je vous fais une grande confidence. Quand j'étais jeune, vraiment jeune, là, je voulais marier Garou. Et aussi marier Ricky Martin. J'avais été vraiment déçue de savoir que ce serait pas possible parce que eux aussi vieillissaient. Puis ben pour Ricky Martin, je crois qu'on n'avait pas la même orientation. Donc bref, peu importe, j'ai pas pu me marier à Ricky Martin ni Garou. Par contre, je peux encore m'offrir leur chanson. Et là, celle que je vous offre, c'est Maria. En 1995, l'année de ma naissance, elle est sortie. Voici Ricky Martin sur Viva. Ouais,

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Félicitations à Sam du Blue Ridge Band qui a eu une petite fille tout récemment. Ils vont poursuivre leur spectacle et ils ont de belles choses qui les attendent pour les prochaines semaines. Je vous quitte et vous laisse aux soins de Viva La Casa sur Honest Song de Ryan Kennedy. À plus!

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3: Bonjour, ici Claude Marquis. Voici vos actualités. Le ministère de l'Environnement hausse considérablement les sanctions imposées aux entreprises industrielles à risque élevé qui contreviennent à la loi sur la qualité de l'environnement. Une nouvelle amende de 75 000 $ pourra notamment être imposée pour le non-respect d'une autorisation ministérielle, tandis que celle pour le rejet d'un contaminant passe de 30 000 à 300 000 $. La mesure vise notamment les secteurs de la filière batterie, des mines, de l'aluminium et de la sidérurgie. Les nouvelles sanctions entreront en vigueur demain. La relève acéricole québécoise obtient un nouveau coup de pouce. Les producteurs et productrices acéricoles du Québec ont attribué 44 000 nouvelles entailles à 11 producteurs qui pourront démarrer leur entreprise au cours des trois prochaines années. Deux des bénéficiaires proviennent du centre du Québec, soit une entreprise de Saint-Valère et une autre de Donham-Sud. Les amateurs d'astronomie peuvent encore profiter des Perséides, dont l'activité se poursuit jusqu'à vendredi. Pour maximiser leurs chances d'observer des étoiles filantes, il est recommandé de se rendre dans un endroit dégagé, loin de la pollution lumineuse. Une éclipse lunaire partielle sera également visible partout au Québec dans la nuit du 27 au 28 août prochain. Et la ville de Victoriaville offrira de nouveau 300 arbres gratuitement dans le cadre du concours Verdi ta ville. Les citoyens ont jusqu'au 26 août pour s'inscrire en ligne. Plusieurs variétés, dont des arbres fruitiers, seront proposées cet automne. Les arbres devront être plantés sur le territoire de Victoriaville. C'est ce qui complète vos informations. 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
5: 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Bon milieu de semaine tout le monde, bon mercredi, c'est Ali Bombardier qui vous parle. Hey, il est 16h, le retour à la maison, ça commence maintenant. À Viva, que vous soyez encore au travail, pris dans le trafic ou déjà en train de réfléchir à ce qu'on va manger ce soir, eh bien installez-vous parce que je suis là pour vous accompagner. Donc bienvenue dans Viva la Casa. Dans l'émission aujourd'hui, on va parler d'un geste que presque tout le monde fait. À chaque jour, on ouvre une application, on choisit ce qu'on veut écouter. Pendant des années, là, cet univers a grandi à une vitesse incroyable, mais au Québec, il y a quelque chose qui est en train de changer. Les chiffres montent encore, mais le rythme commence à ralentir. Est-ce qu'on commence à en avoir assez de toutes ces plateformes-là? Et au milieu d'un catalogue, là, ben, presque sans fin, et quelle place reste-t-il pour nos artistes d'ici? La réponse pourrait vous surprendre. Et un peu plus tard, on va imaginer la scène, OK? Au beau milieu d'une journée d'été, la lumière disparaît soudainement et le ciel devient sombre. C'est pas une panne de courant ni un immense orage, mais évidemment, c'est assez rare pour faire un voyage, pour voyager des milliers de curieux, curieuses. Donc, on va voir ça. Une partie de l'Europe qui vivra aussi aujourd'hui près de 2 minutes de nuit en plein jour. Ça se passe où? Pourquoi ça se produit? Qu'est-ce qui va se passer? C'est ça que je vais vous expliquer également au cours de l'émission. Tout ça accompagné de bonne musique, hein, et de plaisir au rendez-vous. Qu'est-ce qu'on va pouvoir entendre? France d'amour, je n'irai pas ailleurs. Gabriel Fredette également, le bon choix. Marc Anthony, you sang to me. Il y a aussi du Max McNow qui va débuter maintenant à chanter. Ouais, je laisse la place. Better Before You, à Viva. La musique. Bon retour à la maison.

0: Dans cinq minutes, on va parler de notre fameuse, ben de notre façon d'écoute de la musique. Il y a Spotify, Apple Music et compagnie qui sont partout maintenant. Mais pour la première fois, on commence à voir un ralentissement assez important au Québec. Et ce qui m'a surpris, surtout le surpris, c'est de voir ce qu'on écoute le plus. Est-ce que c'est les nouveautés ou les vieilles chansons qu'on connaît déjà par cœur? Et la réponse, pour vrai, sincèrement, elle m'a vraiment étonné. Donc, je vous en parle dans les prochaines minutes, suite après France d'amour. Je n'irai pas ailleurs, mais juste avant, Gabriel Fredette, Le Bon Choix, à Viva, la musique.
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0: On écoute toujours énormément de musique en continu au Québec, mais là, la croissance est comme ralentie. Elle commence à ralentir. Selon l'Institut de la statistique du Québec, 31,9 milliards d'écoutes ont été enregistrées sur les plateformes comme Spotify en 2025. Disons que, tu sais, le petit bouton, le jouer, pas pris beaucoup de vacances là, de ce temps-ci. Par contre, le nombre d'écoutes a augmenté de seulement 3% en un an. Hey, c'est pas gros, là. C'est beaucoup moins que la hausse de 12% observée en 2024 et celle de 2023 qui a monté de 16%. La musique en continu, ben, ça le dit. Ça continue de gagner du terrain, mais beaucoup moins rapidement qu'avant, là. Et, qu'en est-il de nos artistes québécois? Leur musique représente seulement 7,1% de toute l'écoute faite dans la province. Ça aussi, je trouve que c'est pas beaucoup. Cette proportion-là, ça reste faible. Parmi les 20 artistes les plus écoutés au Québec en 2025, il y en a un seul qui vient d'ici, c'est les Cowboys Fringants. Qui est au 12e rang. C'est fou, là. Il y en a plusieurs autres qui sont bons, là, de bons artistes. Et au Québec, on en a une panoplie. La langue anglaise domine aussi largement. Plus de 83% des chansons écoutées sont en anglais, contre un peu moins de 10% en français. Et bonne nouvelle, malgré tout ça, là, l'écoute des chansons en français a augmenté de 9% en un an. Au moins, ça a augmenté. Autre détail intéressant, les Québécois aiment retrouver leur vieux succès. Donc, la moitié des écoutes vient maintenant des chansons lancées il y a plus de 5 ans. Donc, les nouveautés sorties depuis 18 mois ou moins représentent seulement 28% de l'écoute. Hein? On aime bien mieux nos vieux classiques. On aime bien ça, on aime bien ça, on aime bien ça. Bref, les plateformes, là, ça demeure très, très, très populaire. On prend une courte pause et au retour, Amy Winehouse, Rehab, Aviva, la musique.
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Pendant que nous poursuivons notre journée, ben normalement, il y a des millions de personnes qui ont vu la lumière changer complètement au-dessus de leur tête. À certains endroits, le jour s'est presque transformé en nuit pendant au moins de 2 minutes. Là. Un spectacle naturel très rare préparé depuis des années qui a fait voyager des curieux et des scientifiques. C'est qu'est-ce qui a prolongé une partie de l'Europe dans le noir et pourquoi il y a certains pays qui étaient aux premières loges? Je vous raconte ça tout de suite après Roxane Bruno, partout à Viva, la musique. Une goutte.

0: L'événement astronomique de ce mercredi 12 août, c'est une éclipse solaire totale qui touche une partie de l'hémisphère nord. Donc, une éclipse solaire se produit lorsque la Lune passe entre la Terre et le Soleil. Dans une bande très précise, là, elle cache complètement le Soleil pendant quelques instants et le ciel devient beaucoup plus sombre, un peu comme un début de la nuit. Et le trajet de l'éclipse totale passe par le nord de la Russie, le Groenland, l'Islande, le nord de l'Espagne et une toute petite partie du Portugal. Dans la majorité de ces endroits, le soleil est entièrement caché pendant moins de 2 minutes près du centre du trajet et la durée peut dépasser légèrement le 2 minutes sans atteindre 2 minutes et demie. Là. En Espagne, le moment le plus attendu se produit en soirée juste avant le coucher du soleil. Il faut donc comprendre que lorsqu'on parle d'un phénomène visible ce soir, on parle de l'heure européenne. Ici au Québec, l'éclipse se déroule plutôt en début d'après-midi. Le Québec se trouve pas dans la bande de l'éclipse totale. Chez nous, elle est seulement partielle. Selon la NASA, à Montréal, elle commence à 12h50, atteint son maximum à 13h45 et prend fin à 14h38. Ça, c'est précis. Au maximum, environ 18% du soleil est caché. À Toronto, la portion est encore plus petite, là, environ 8%. Dernier rappel important, là, des lunettes de soleil ordinaires ne protègent pas les yeux. Hein, pour observer une éclipse partielle, il faut absolument de vraies lunettes d'éclipse conformes à la norme. Là, ISO 12312-2. Là, vous pouvez voir là, ça sur les réseaux. Il faut faire attention également à ce qu'on peut acheter parce que des fois, c'est pas eux autres qui sont ben recommandés. On prend une courte pause et au retour, Maroon 5, Beautiful, Miss Steaks, à Viva la musique. 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

Normalement, en avion, le seul spectacle dans l'allée, c'est le petit chariot. Mais sur un vol vers Nice, 80 passagers ont complètement changé l'ambiance en pleine cabine. Je vous raconte ça dans les prochaines minutes. Tout de suite après, quand la maison est grande. Mais juste avant, Marc Dupré, restez fort à Viva la musique. Encore.

0: Imaginez être dans un avion, OK, y avoir soudainement 80 musiciens sortir leur instrument. C'est ce qui est arrivé en janvier dernier entre l'île de Grande Canarie en Espagne et Nice en France. Peut-être que vous en avez fait partie, là. Mais les membres de l'orchestre philharmonique de Monte-Carlo venaient d'une tournée à bord d'un avion qui était réservé spécialement pour eux. Et le personnel de bord leur avait souvent suggéré de jouer pendant leur voyage. Mais cette fois, ils ont accepté. C'est fou. Avec l'autorisation de l'équipage, les musiciens ont interprété la farandole de l'Arlésienne. Je ne connaissais pas cette pièce, cette œuvre. Je suis allé l'écouter et c'était de toute beauté. Il y a plusieurs qui avaient leur instrument dans la cabine. Par contre, les percussionnistes ont dû imprévisionner, OK? Parce que eux autres, leur équipement, bien évidemment, ils étaient dans le soute, OK? C'est gros quand même, là. Donc, ils ont tapé dans leurs mains, ils ont utilisé des parties de la cabine pour créer un rythme. C'est comme quoi, même un avion peut devenir un instrument de musique. Et la scène a été filmée, c'est ça qui est beau dans l'histoire, puis ça a été publié sur le compte Instagram de l'orchestre. Vous avez juste à aller voir l'orchestre philharmonique de Monte-Carlo. La vidéo est disponible. Et selon sa responsable des communications, le personnel de bord a apprécié le concert. Ben, j'espère qu'il a apprécié le concert. Il était gratuit. Tu sais, des fois, aller voir un orchestre là, quelconque, c'est assez dispendieux. Là. La musique classique, là, juste pour aller voir, là, il faut que tu ailles comme un manteau de poêle, de fourrure ou de plume là, pour y aller. Là. Bon, peut-être que j'exagère un peu, mais quand même, j'aimerais tellement ça que ça m'arrive. Là. Tu t'en attends pas, tu t'en vas en voyage. T'as ça qui arrive dans l'avion, le tout, 80 musiciens qui sortent leur instrument, ça a dû être de toute beauté. Bref, certains vols offrent un film et eux autres, ces passagers, ont plutôt eu droit à un orchestre en direct à des milliers de mètres dans les airs. On prend une courte pause et au retour dans la prochaine heure, Alex Warren, Fever Dream, Aviva, la musique.
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4: Bonjour, ici Claude Marquis. Voici vos actualités. Le ministère de l'Environnement hausse considérablement les sanctions imposées aux entreprises industrielles à risque élevé qui contreviennent à la loi sur la qualité de l'environnement. Une nouvelle amende de 75 000 $ pourra notamment être imposée pour le non-respect d'une autorisation ministérielle, tandis que celle pour le rejet d'un contaminant passe de 30 000 à 300 000 $. La mesure vise notamment les secteurs de la filière batterie, des mines, de l'aluminium et de la sidérurgie. Les nouvelles sanctions entreront en vigueur demain. La relève acéricole québécoise obtient un nouveau coup de pouce. Les producteurs et productrices acéricoles du Québec ont attribué 44 000 nouvelles entailles à 11 producteurs qui pourront démarrer leur entreprise au cours des 3 prochaines années. Deux des bénéficiaires proviennent du centre du Québec, soit une entreprise de Saint-Valère et une autre de Donham-Sud. Les amateurs d'astronomie peuvent encore profiter des perséides dont l'activité se poursuit jusqu'à vendredi. Pour maximiser leurs chances d'observer des étoiles filantes, il est recommandé de se rendre dans un endroit dégagé, loin de la pollution lumineuse. Une éclipse lunaire partielle sera également visible partout au Québec dans la nuit du 27 au 28 août prochain. Et la ville de Victoriaville offrira de nouveau 300 arbres gratuitement dans le cadre du concours Verdis ta ville. Les citoyens ont jusqu'au 26 août pour s'inscrire en ligne. Plusieurs variétés, dont des arbres fruitiers, seront proposées cet automne. Les arbres devront être plantés sur le territoire de Victoriaville. C'est ce qui complète vos informations. 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
5: Bon retour tout le monde, c'est Ali Bombardier encore avec vous pour cette dernière heure juste avant l'arrivée des hits Viva avec Jerry Castonguay qui est pas mal prêt, Bienvenue dans Viva la Casa, votre rendez-vous pour décrocher du travail et rendre le chemin plus agréable. Hein? Que vous soyez dans l'auto, en train de préparer le souper ou déjà installé sous le divan, eh bien restez avec moi parce qu'on a de la bonne musique, du plaisir et deux sujets qui pourraient bien vous... Vous concernez. Ben oui, on sait jamais. D'abord, tu sais, quand on prend une douche, là, une bonne douche chaude, ça fait du bien. Tu sais, vous faites probablement ce petit geste sans même y penser. Il y a certains qui sont convaincus qu'il aide à chasser la vapeur, alors qu'il y en a d'autres qui font exactement le contraire. Pourtant, selon l'installation de votre salle de bain, un mauvais choix pourrait simplement envoyer toute cette humidité ailleurs dans la maison. Alors, est-ce qu'il faut ouvrir ou fermer la porte? La réponse n'est pas aussi évidente qu'on le pense, et je vous explique tout ça un peu plus tard dans l'émission. On va également parler d'une pression que plusieurs parents connaissent beaucoup trop bien. Peu importe leur décision, quelqu'un semble toujours prêt à leur dire qu'ils en font trop ou même pas assez. Là. À force de recevoir des conseils contradictoires, ben, y a certains qui finissent par croire qu'il existe une façon parfaite d'élever un enfant. Mais si la meilleure chose à faire était justement d'abandonner cette recherche de perfection, on en discute ensemble dans l'émission. Tout ça accompagné de chansons que vous aimez. Hein? On monte le son, on laisse la journée derrière nous, puis on commence maintenant avec Viva la Casa. Qu'est-ce qu'on va pouvoir entendre dans les prochaines minutes? Cœur de pirate qui s'amène, t'es belle. La dernière de Céline Dion, bonjour, pardon, merci. Michael Bublé, oh oui, Bublé, devrais-je dire, c'est ça. Ouais, j'aime tellement cette chanson-là, ça fait revivre l'été. Mais on commence avec l'excellent Alex Warren, Fever Dream, à Viva, la musique.

0: Une douche bien chaude, on fait presque tout ce petit geste sans même y penser. Le problème, c'est que la moitié des gens fait exactement le contraire de l'autre. Il y a une option qui semble chasser la buée rapidement, mais pourrait simplement envoyer toute cette humidité ailleurs dans la maison. L'autre paraît garder le problème enfermé, alors qu'elle peut parfois être la meilleure solution. Alors, est-ce qu'il faut ouvrir ou fermer la porte de la salle de bain? La réponse arrive un peu plus tard, tout de suite après « Cœur de pirate, t'es belle ». Mais juste avant, la dernière de Céline Dion, « Bonjour, pardon, merci, à Viva, la musique ».
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0: ponce dépend surtout de la ventilation, pour vrai. Là, parce que l'objectif n'est pas simplement de faire disparaître la buée du miroir. Là. Il faut envoyer l'air humide à l'extérieur de la maison. Donc, si votre salle de bain possède un ventilateur d'extraction, un mot que j'aime bien, là, d'extraction qui fonctionne bien et qui évacue dehors, ben c'est généralement préférable de garder la porte fermée pendant un moment. Le ventilateur peut alors aspirer l'humidité directement au lieu de la laisser se répandre dans le couloir, les chambres ou même le salon. Il y a Santé Canada qui recommande de faire fonctionner ce ventilateur pendant la douche puis pendant au moins 30 minutes après avoir pris sa douche. Il faut toutefois que l'air puisse entrer dans la pièce, souvent grâce à un petit espace là, qui est situé sous la porte. Et si vous n'avez pas de ventilateur, mais que votre salle de bain possède une fenêtre, ouvrez-la pendant quelques minutes. L'humidité là, pourra sortir directement, prendre l'air. Et si vous n'avez pas, si vous n'avez ni ventilateur, ni fenêtre, ben, ouvrez la porte devient utile. Mais ouvrir seulement la porte, ça règle pas vraiment le problème. Tu sais, parce que la vapeur quitte peut-être la salle de bain, mais elle se promène ensuite dans le reste de la maison. Ouvrez aussi une fenêtre dans une autre pièce pour créer une circulation d'air. Ça aide. Il y a certains signes qui montrent que l'humidité reste trop longtemps, un miroir embué pendant une éternité, des joints qui noircissent, une odeur de renfermé, de la peinture qui s'écaille ou des traces de moisissure. Là, ça, c'est jamais bon, ça, de la moisissure. Là. Vous pouvez aussi passer une raclette là, sur les parois de la douche, hein, essuyer les flaques et faire sécher les serviettes dans un endroit bien ventilé. Donc, la réponse n'est pas toujours ouverte ou fermée. Tout dépend de votre système de ventilation. On prend une courte pause, mais on prend une petite gorgée d'eau. Puis au retour, Matt Lang s'amène avec She Stole My Truck. À Viva!
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Avant même que bébé arrive, il y a une drôle de compétition qui commence. Et tout le monde semble connaître la bonne façon de nourrir, de coucher, de consoler, éduquer un enfant. Sauf que les conseils se contredisent constamment. Et à force de vouloir tout réussir, il y a plusieurs parents qui finissent par douter de chaque décision. Mais ce qui fait réellement un bon parent pourrait être beaucoup plus simple qu'on le pense. Et si la solution était d'accepter ce qu'on cherche toujours à éviter, je vous en parle dans les prochaines minutes. Mais juste avant, on met un peu plus de soleil. On monte la température avec Enrique Iglesias. Tired of being sorry. À Viva la musique.

0: Aujourd'hui, c'est parfois avoir l'impression de passer un examen dont personne connaît vraiment les réponses. Là, avant même l'arrivée de l'enfant, les conseils, ça commence, ça défile. Tu le portes trop, tu devrais l'allaiter encore. Tu es trop sévère, au contraire même, tu es trop permissif. Le problème, c'est que ces recommandations viennent de partout. La famille, les amis, les réseaux sociaux et elles se contredisent souvent. Selon un article de Sudinfo, Sudinfo, cette recherche du parent parfait peut créer beaucoup de doutes, de pression, de culpabilité. Mais, tu sais, les parents là, parfaits, ça existe pas, ça existe nulle part. Et tant mieux pour vrai, parce que les enfants là, ça vient pas avec un manuel d'instruction, ni avec un service à la clientèle qui est ouvert 24 heures sur 24 là. L'idée n'est donc pas de réussir chaque intervention du premier coup. La parentalité se construit avec des essais, des erreurs et des ajustements. L'article conseille d'abord de faire le tri parmi les informations qui sont reçues. Pour une question de santé, là c'est sûr, on se tourne vers un professionnel. Là. Même si grand-mère a dit « Ah, mets de l'eau chaude, ça va bien se passer. » Un professionnel, ça l'a étudié là-dedans, c'est bon là-dedans. Mais pour l'éducation ou pour l'organisation de la famille, il n'existe pas une seule recette qui fonctionne pour tout le monde. Là. Quatre pères peuvent aider. Premièrement, c'est écouter son enfant. Essayer de comprendre ses émotions sans le juger. Deuxièmement, l'aider à devenir autonome tout en gardant des limites claires. Troisièmement, c'est montrer l'exemple. Parce que les enfants, ils observent qui? Beaucoup, beaucoup. Notre comportement et notre façon de gérer le stress. Et finalement, encourager les curiosités, leur apprentissage et ce qui les passionne également. Bref, douter ne signifie pas qu'on échoue. Souvent, ça montre simplement qu'on veut bien faire. On prend une courte pause et vous êtes tous des bons parents. Je vais finir ça de même. On prend une courte pause et au retour, Taylor Swift s'amène avec I Knew It, I Knew You. À Viva! 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
1: Francis de Grandpré, t'as eu une belle place dans le country québécois avec sa voix grave, son énergie qui est rassembleuse, là. En 2023, d'ailleurs, son premier album, Soir de quai, lui a valu le Félix de l'album country de l'année. On le retrouve ici aux côtés de Kevin Parent pour revisiter une chanson de l'année des années 90 qui parle de la vie sur la route, de la famille, de l'absence. Donc voici Francis de Grand Prix et Kevin Parent avec Father on the Go à Viva, la musique.

retour à la maison, puis je souhaite une excellente soirée. Mon nom, c'est Oli Bombardier. On se retrouve pour la dernière de la semaine demain dans votre retour à la maison. Viva la Casa. Là, parlant de bonne musique, parce qu'à Viva, il y a toujours de la bonne musique, Jerry Castonguay qui s'amène dans les prochaines minutes dans les hits Viva. Et nous, ben, on clore ça en beauté avec Vilain Pingouin sous la pluie. Parce que Viva, c'est la musique. Bonne soirée tout le monde, puis à demain!

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13: Bonsoir, ici Claude Marquis. Voici vos actualités. La relève acéricole québécoise obtient un nouveau coup de pouce. Les producteurs et productrices acéricoles du Québec ont attribué 44 000 nouvelles entailles à 11 producteurs qui pourront démarrer leur entreprise au cours des trois prochaines années. Deux des bénéficiaires proviennent du centre du Québec, soit une entreprise de Saint-Valère et une autre de Donham-Sud. Et la ville de Victoriaville offrira de nouveau 300 arbres gratuitement dans le cadre du concours Verdi ta ville. Les citoyens ont jusqu'au 26 août pour s'inscrire en ligne. Plusieurs variétés, dont des arbres fruitiers, seront proposées cet automne. Les arbres doivent être plantés sur le territoire de Victoriaville. C'est ce qui complète vos informations. 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
4: La bonne nouvelle là-dedans, c'est qu'il y a déjà plus de la moitié de la semaine de compléter. Beau travail, la gang. Et pour vous récompenser, on a sorti des hits qui viennent du passé, qui sont arrivés au numéro 1. Ce sont les hits Viva. Je m'appelle Jay, c'est moi qui vous accompagne. J'espère que vous digérez bien votre souper. Peut-être que vous êtes en train de le faire. Merci de nous avoir choisis. Et là, on va revenir avec une chanson qui a été un des refrains les plus accrocheurs des années 90. Avec un groupe beaucoup plus surprenant qu'on pense. Il vient de la Suède. Puis au début, il mélangeait pop, jazz, puis même un peu de musique lounge. Alors, cette chanson-là est sortie en 96 et est devenue un succès mondial, surtout après avoir été utilisée dans le film Roméo plus Juliette avec Leonardo DiCaprio. Voici Love Fool dans les hits Viva partout au

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Dans les prochaines minutes, en ce mercredi soir à Viva, je vais vous présenter un des premiers artistes internationaux à se faire connaître grâce à la télé-réalité. Mais avant, Elton John, Dua Lipa, Cold Heart à Viva. 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

On va revenir en 2007 ce soir avec un gars qui s'est fait connaître grâce à American Idol. Puis on était au premier balbutiement de la télé-réalité musicale. Il y avait quelques saisons à peine, mais lui, contrairement à d'autres candidats de télé-réalité, s'est imposé avec son vrai rock. Puis sa chanson qui l'a fait connaître, ben lui et son groupe, a joué partout dans le monde. Puis fait intéressant, elle avait été écrite à l'origine comme une chanson assez personnelle sur le retour à la maison après une longue durée, mais le public s'est tellement reconnu. La famille, les racines, le besoin de trouver un endroit où on se sent chez nous, en sécurité. C'est ce qui a transformé cette chanson-là en hymne émotionnel bien au-delà du rock. Il s'agit de Chris Daughtry, dont je parle avec la chanson de son groupe Daughtry en 2007. C'était Home. Bon mercredi à Viva!

0: La radio qui commence votre journée du bon pied demain matin dès 6h avec On part ça de même, c'est Viva. Et on nous ramène en 1984 dans les hits Viva. Alors que les Eagles étaient sur pause, ceux qui nous ont offert, entre autres, Hotel California. Puis lui, qui faisait partie du groupe, cherchait à redéfinir sa carrière solo. Donc, il est sorti avec ses synthétiseurs atmosphériques, sa guitare assez unique, qu'on retrouve aussi dans Eagles. C'est devenu un classique. Mais derrière l'ambiance estivale, ben c'était pas vraiment une chanson joyeuse, un peu comme Hotel California, justement. Puis ça parlait du temps qui passe, des amours qu'on retrouve plus, puis cette sensation bizarre qu'on voit la jeunesse s'éloigner. Il s'agit de Don Henley, qui a enregistré Boys of Summer, souvenir de 84, au retour à Viva.
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1: C'est vraiment thématique années 80 ce soir dans les hits Viva, parce que là, on va revivre notre cours de FPS. Je sais pas si vous l'avez regardé dans votre cours, mais moi, c'est sûr, avec le fameux film Breakfast Club qui a popularisé cette chanson-là. Et c'est drôle, parce que ils ont longtemps refusé avant de finalement accepter qu'elle soit enregistrée, cette chanson-là. C'est la plus célèbre du groupe Simple Minds. Puis ça a été une bonne affaire qu'ils l'enregistrent, parce que ça a été un succès international et ça a resté à jamais associé avec le film. On se rappelle que le personnage Judd Nelson là a levé le poing dans le stationnement. C'est vraiment une image qui, moi encore, je l'ai en tête. Puis Simple Minds avait déjà une carrière solide en Europe, mais vraiment en Amérique, c'est grâce à cette chanson-là qu'on les a connus. Voici Don't You à Viva.

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1: Et c'est déjà la fin de la soirée pour moi. Je vais vous retrouver demain midi avec le lunch 80-90-2000. On va parler de l'importance d'avoir des petites routines le matin plus qu'on vieillit. Ça va être intéressant. Une chose est sûre, c'est qu'on passe la soirée avec vous, avec les incontournables de notre région jusqu'à minuit. Les hits se poursuivent, mais du côté francophone, puis on en a des bons, notamment là, la nouveauté de sur nos ondes là, de Stromae, Pomme et Coldplay. C'est pas une nouveauté musicale parce que c'est quand même sorti et ça a eu un succès pratiquement planétaire. Ma meilleure ennemie, ça s'en vient. Je m'appelle Jay puis on se dit à demain. Salut!
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2: Bonsoir, ici Claude Marquis. Voici vos actualités. La relève acéricole québécoise obtient un nouveau coup de pouce. Les producteurs et productrices acéricoles du Québec ont attribué 44 000 nouvelles entailles à 11 producteurs qui pourront démarrer leur entreprise au cours des trois prochaines années. Deux des bénéficiaires proviennent du centre du Québec, soit une entreprise de Saint-Valère et une autre de Donham-Sud. Et la ville de Victoriaville offrira de nouveau 300 arbres gratuitement dans le cadre du concours Verdi ta ville. Les citoyens ont jusqu'au 26 août pour s'inscrire en ligne. Plusieurs variétés, dont des arbres fruitiers, seront proposées cet automne. Les arbres doivent être plantés sur le territoire de Victoriaville. C'est ce qui complète vos informations. 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

En bien espérant que vous passez tous un excellent mercredi soir. On est le 12 août, déjà le milieu de la semaine. Et François, comme depuis lundi, qui vous accompagne en cette belle journée. On retourne en musique dans quelques instants, mais là, je parle aux adeptes de vélo, j'ai une belle offre pour vous. 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
2: Bonsoir, ici Claude Marquis. Voici vos actualités. La relève acéricole québécoise obtient un nouveau coup de pouce. Les producteurs et productrices acéricoles du Québec ont attribué 44 000 nouvelles entailles à 11 producteurs qui pourront démarrer leur entreprise au cours des 3 prochaines années. Deux des bénéficiaires proviennent du centre du Québec, soit une entreprise de Saint-Valère et une autre de Donham-Sud. Et la ville de Victoriaville offrira de nouveau 300 arbres gratuitement dans le cadre du concours Verdis ta ville. Les citoyens ont jusqu'au 26 août pour s'inscrire en ligne. Plusieurs variétés, dont des arbres fruitiers, seront proposées cet automne. Les arbres doivent être plantés sur le territoire de Victoriaville. C'est ce qui complète vos informations. 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